On se retrouve tous sur Liberté FM. Détendez-vous. 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

0: Bonjour.
1: Comment ça va bien? Comme un vendredi, on n'a jamais été aussi près du week-end, qui devrait être ensoleillé, pas forcément excessivement chaud, mais en tout cas agréable. C'est ce que nous promet Météo France pour les prochaines heures. Et les 20 degrés atteints, voire dépassés d'ailleurs, hein, demain, mais aussi samedi, avec des dimanche, avec des températures plutôt agréables. Donc on verra ça évidemment pendant ces deux heures que nous allons, je le souhaite, passer ensemble avec des invités. On parlera de bière à consommer avec modération. Jérémy Tillard, le gérant de la brasserie BAM, lancera demain une bière estivale à la fraise. Ce sera l'occasion d'évoquer donc cette nouvelle fraise et cette nouvelle bière à la fraise. La légèreté de la blonde et l'accord fraise basilic à découvrir donc dans cette nouvelle bière à partir de demain à Périgueux, mais dès ce matin sur Liberté FM, ce sera à 8h20. On retrouvera, comme le vendredi, nous en avons l'habitude, Florian pour ses brèves de jeu à 8h05. Le rendez-vous du vendredi aussi avec Michel, notre jardinier, aux côtés de Christian dans quelques minutes. Eva, voix habituelle de la matinale, pour l'horoscope. Guillaume pour l'éphéméride du sport. Thierry, à la fois pour l'éphéméride, le programme télé de ce soir et une déprogrammation sur France Télévisions après la disparition de Marjane Saprati. La grille de France Télévisions est modifiée ce soir pour présenter, revoir peut-être pour vous, Persepolis. Un film qui a été de nombreuses fois d'ailleurs récompensé. Et puis Cyril nous fera quelques propositions de sortie aussi tout à l'heure. Ce sera aux alentours de 7h20 et 8h15. On ira au cinéma avec différents rendez-vous et puis dans les communes également en ce vendredi. Voilà, il y a plein de choses pour ce week-end. Si vous êtes prêts, c'est parti. Voici votre matinale sur Liberté FM avec d'abord l'info. L'enquête se poursuit à Périgueux, mais le mystère reste entier après la découverte d'un homme mort en pleine rue. Une femme de 61 ans et son chien blessés après avoir été renversés par une voiture à Sarlat. À Bergerac, 20 foyers privés d'électricité après l'accident d'un camion. À Montsaguel, 2 blessés dans une collision de véhicules. Et puis, on parlera aussi de sport. Depuis sa montée entérinée en avril dernier, Trélissac prépare son retour au niveau national. L'effectif 2026-2027 est déjà bien avancé. Et puis, Coupe de la Dordogne, ce sera la finale à Saint-Astier. Mareuil et Thenon pour une première. Enfin, la météo, j'y reviens. Des températures qui vont atteindre enfin les 20 degrés dans le courant de l'après-midi. 20 degrés à Larzac, par exemple, grâce à de belles éclaircies. Mais comme il y aura encore quelques passages nuageux, il se pourrait bien que l'on ait une petite averse ici ou là dans le courant de la journée.
2: Et nous sommes le 4 juin. Aujourd'hui, nous fêtons les Clotildes. Et en ce 4 juin, je pourrais vous parler des manifestations étudiantes fortement réprimées par les autorités chinoises en 1989, où l'armée envahit la place Tiananmen, faisant 1400 morts et plus de 10 000 blessés. J'aurais aussi pu vous parler des frères montgolfiers qui font voler la première montgolfière en 1783 ou encore de la création du prix Pulitzer en 1917. Mais le 4 juin 1940 marque la fin de l'évacuation de la poche de Dunkerque et la fin de l'opération Dynamo. Fin mai 1940, les forces alliées sont prises en étau par les troupes allemandes à Dunkerque. Ils sont près de 400 000 soldats à attendre de rejoindre rejoindre l'Angleterre. Le 26 mai, la décision d'évacuer la poche de Dunkerque est prise. C'est l'opération Dynamo. Elle durera 9 jours. La Royal Navy détache 39 destroyers et plusieurs autres bâtiments. C'est insuffisant. Des ferries, des chalutiers, des remorqueurs, des péniches, des yachts et d'autres embarcations encore plus modestes sont envoyées vers Dunkerque. Le 4 juin à 3h20, le Shikari, chargé à ras-bord de soldats, quitte le port. L'armée allemande investit Dunkerque. En 9 jours, 338 000 combattants, dont 123 000 Français et 16 000 Belges ont été évacués. La Wehrmacht capture 35 000 soldats. La citation du jour est signée de Winston Churchill qui prononce un célèbre discours ce 4 juin 1940. « Nous nous battrons sur les mers et les océans, nous défendrons notre île, quel qu'en soit le coup. Nous nous battrons sur les plages, nous nous battrons sur les terrains d'atterrissage, nous nous battrons dans les champs et dans les rues, nous nous battrons dans les collines, nous ne nous rendrons jamais. »

0: J'ai le plaisir d'être avec Michel Villechauvin pour la chronique jardinage. Bonjour Michel.
1: Bonjour Christian, bonjour à toutes, bonjour à tous.
0: Alors, chères auditrices, chers auditeurs, vous avez peut-être déjà récolté vos fèves, et que faire des tiges, Michel?
1: Les tiges qui sont relativement dures, surtout la fève, quand ça, à maturité, ça devient dur, la tige.
0: Oui, oui.
1: Ben, il faut les sortir, les mettre au compost, mais essayer de ne pas les mettre entières comme ça.
0: D'accord.
1: On les coupe en petits morceaux.
0: Okay.
1: Alors, soit on le fait à la main, c'est bon, il faut un petit peu de temps.
0: Oui.
1: Ou alors, après, si on a un petit broyard de végétaux, là, c'est pas un truc qui coûte très cher,
0: mm-hmm.
1: on peut très bien avoir à la maison ou à deux ou trois.
0: Mm-hmm.
1: Et bon, les couper en petits morceaux, et puis on les met au compost. Hein. Ça va se composter, et à l'automne, ce sera prêt pour réétaler au jardin, quoi. Enfin, les fèves, les tiges de fèves et autres, hein, on peut avoir,
0: oui.
1: y en aura d'autres, hein, on peut avoir,
0: oui.
1: y aura les tiges de petits pois, il y aura,
0: c'est ça.
1: Plus tard, il y aura encore beaucoup de végétaux comme ça, qui ont des tiges relativement ligneuses, quoi, qui se
0: oui.
1: dégradent pas rapidement.
0: Et donc, justement, le fait de les broyer, ça accélère le compostage.
1: Ah ben oui, ça accélère le compostage, forcément, quoi.
0: Ok, très bien.
1: Et, alors après, maintenant, à cette époque-là, là, c'est un jour, aujourd'hui, à semer des racines, des légumes racines.
0: Ok, d'accord.
1: Pendant 3 jours, là, à peu près. Alors, carottes, radis, betteraves rouges, pour ceux qui aiment ça.
0: Mm-hmm.
1: Alors, c'est le moment. Alors, après, les semis, quand il fait chaud comme ça, il faut les arroser. On est presque arrosé
0: oui.
1: matin et soir. Mm-hmm. Pas beaucoup, mais tenir frais.
0: Et oui.
1: Tenir frais.
0: Oui, parce qu'avec ces
1: alors,
0: températures,
1: après, il faut faire
0: ça
1: attention
0: s'évapore.
1: Aussi, parce que les limaces et escargots, ils adorent ça, hein.
0: Ah,
1: les jeunes
0: sûr.
1: Plantes qui sortent là, voilà les moyens de protection, mais il n'y en a pas beaucoup quoi. Soit on entoure ça, comme on a
0: oui.
1: souvent dit, avec de la sciure ou des copeaux de bois,
0: oui.
1: de manière à ce que c'est agressif, donc il ne rampe pas bien là-dessus. Et, ou alors après, il y a des granulés qu'on appelle bio, hein, qu'on dit bio,
0: oui.
1: et du sulfate ferrique là.
0: D'accord.
1: Bon, c'est pas très bio pour les bestioles, mais bon, pour le sol aussi.
0: Oui, ça enfin, protège les ça. Plants, c'est l'essentiel. D'accord. Ok. Un autre petit conseil
1: Oui, de tenir alors toutes ces parcelles, soit qui ne sont pas encore employées ou qu'on vient de débarrasser, par exemple, où on a enlevé les tiges de fèves,
0: mm-hmm.
1: bon, les tenir griffées, de ne pas les laisser
0: ah,
1: durcir.
0: Oui. oui.
1: Parce que quand il fait très chaud, qu'il ne peut pas, ça durcit très vite, surtout s'il y a un petit peu de vent.
0: Eh oui.
1: Donc après, c'est compliqué pour reprendre ça. On va essayer de le tenir d'une assez souple, parce qu'on aura d'autres choses à planter ou à semer.
0: D'accord.
1: En tout l'été. Hein.
0: On passe un petit coup de motoculteur ou...
1: Ah ben ça, celui qui a ça, oui, pourquoi
0: c'est
1: pas.
0: C'est bien, ça aère.
1: Bon, pas trop profond non plus.
0: D'accord, ok. Bref,
1: c'est pas la peine d'aérer sur 10 ou 15 cm, parce que ça va sécher beaucoup plus
0: vite. Oui, d'accord.
1: L'idéal, ce serait de gratter sur 5 cm.
0: Ok,
1: c'est pour
0: d'accord.
1: ça que je dis à la griffe...
0: Ça suffit.
1: Si c'est pas les trop grandes parcelles, on peut plus vite faire à la main, plutôt que de sortir le motoculteur, le mettre en route. Et... Bon, après, il faut être en forme, évidemment. Enfin, tenir une motobineuse, c'est pas simple non plus. Hein.
0: Non, c'est vrai.
1: Elle marche
0: pas
1: toute seule.
0: Eh oui, eh oui. Faut la guider.
1: Et sauf celui qui a un petit tracteur sur roue, et la motobineuse, genre rotavator, là, c'est plus facile, mais bon, c'est déjà un engin beaucoup plus gros et qui coûte plus cher, quoi.
0: Eh oui, c'est sûr. Eh bien, merci beaucoup pour tous ces conseils, Michel. Et à la semaine prochaine.
1: Et à la prochaine fois.
0: Au revoir.
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0: Il est temps d'accueillir Eva en ce vendredi. Voici l'horoscope.
1: Ami Bélier, vous envoyez un message et vous obtenez une réponse encourageante.
2: Taureau, un moment passé avec un proche vous apporte chaleur et réconfort.
3: Gémeaux, vous mettez en œuvre une idée que vous aviez laissée de côté.
4: Les cancers, un rêve récurrent cache une décision que vous repoussez.
5: Lion, vous explorez une nouvelle façon de faire qui surprend et qui séduit ceux qui vous entourent.
6: Du côté des Vierges, ce jeudi, les énergies bougent sur tous les plans.
7: Balance, vous vous accordez un moment de détente méritée, ce qui renforce votre bien-être général.
8: Scorpion, vous récupérez quelque chose d'important, vous obtenez enfin un avantage que vous attendiez.
9: Sagittaire, vous vous engagez dans une action qui vous permet de voir plus clair dans vos priorités.
10: Ami Capricorne, on recherche votre présence.
11: Verseau, un changement d'activité ou de décor stimule votre créativité et votre énergie.
12: Enfin, les poissons, une promesse tenue renforce un lien fragile.
0: Merci, une petite pause et on retrouvera Guillaume ensuite pour l'éphéméride.
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18: Nous sommes aujourd'hui le 5 juin. Si vous le voulez bien, faisons la rencontre d'un artiste. Il s'appelle Sleep, il adore le basket et il a monté un projet depuis quelque temps appelé Double Double qui vient donc remplacer des éléments de plusieurs tableaux de renom avec un élément de la NBA, notamment des maillots mythiques de la Grande Ligue de basket américaine. Il nous fait découvrir son amour pour la grosse balle orange et ses débuts notamment dans ce qu'il appelle du art hacking. Tout de suite, Sleep à notre micro.
19: Moi, le basket, j'ai commencé à accrocher un peu comme tous les sports depuis l'enfance, mais plus particulièrement au début des années 90, comme beaucoup de gens, avec la vague de la Dream Team qui est arrivée en 92. Moi, à la base, j'étais footeux parce que quand on est à la campagne dans les années 80, on n'avait pas trop le choix. Et j'ai basculé à cette période-là sur le basket.
18: Alors, le basket, bien sûr, avec les grandes stars de l'époque aussi, je suppose, c'est ça aussi qui vous a fait vibrer aussi.
19: Alors, ouais, tout à fait. Même si au départ, c'était essentiellement les joueurs français, parce qu'à l'époque on n'était pas submergé d'informations comme on peut l'être actuellement, et le basket américain était très très lointain, et on suivait ça au travers de mensuels écrits avec beaucoup de textes. Moi, c'est ce qui me plaisait, et ça a laissé beaucoup de place justement à l'imagination, et c'est ce qui m'a conduit à faire ce travail là notamment.
18: Alors, pour bien expliquer aussi à nos auditrices et auditeurs votre univers, comment vous le définiriez justement, votre univers qui est un peu multiple? Tout d'abord, bien sûr, pour moi, les premières œuvres que j'ai vues, c'était des formes de collage d'images d'aujourd'hui à des tableaux par exemple. C'est pas forcément la totalité de votre œuvre, hein. Vous avez multiples casquettes, on va dire, sur justement ces représentation du basket à votre façon.
19: C'est vrai que esthétiquement, c'est plusieurs travaux différents. Après, pour moi, ça reste toujours la même chose. C'est du détournement d'image qui peut partir soit sur des compositions complètes. Donc, effectivement, c'est ce que vous avez précisé, c'était du collage digital. Soit, comme mon projet double-double, je me suis appuyé sur des tableaux anciens que j'ai détournés. Pour moi, c'est un peu toujours le même travail avec ce détournement pour raconter mes propres histoires. Après, c'est vrai qu'esthétiquement, du coup, le fait de s'appuyer sur des tableaux, ça marque forcément.
18: Demain, Sleep continue de nous faire découvrir son univers. Mais ce sera demain pour d'autres histoires d'un jour avec Mémoire Sport.
0: Eh ben, nous serons là demain, bien sûr. La tribu de Dana avant le journal de 7h.

0: Merci d'avoir choisi Liberté FM en ce vendredi. On parlera de télévision avec Thierry tout à l'heure à 7h15. Ce sera aussi l'occasion pour moi d'évoquer la déprogrammation sur France 5 ce soir, de la soirée initialement prévue après la disparition de Marjane Satrapi. La grille de France 5 sera donc modifiée à 21h10 pour la diffusion du film Persepolis, afin d'honorer la mémoire de cette réalisatrice, dessinatrice et autrice franco-iranienne. Elle avait 56 ans. Je vous en reparle tout à l'heure. Bienvenue sur Liberté FM en ce vendredi. Il est 7h.
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0: Voici les titres de cette édition, avec tout d'abord l'enquête qui se poursuit après la mort d'un homme à Boulazac, île Manoir. Une femme de 61 ans et son chien blessés après avoir été renversés par une voiture à Sarlat. Une vingtaine de foyers coupés d'électricité après l'accident d'un camion à Trélissac. À Montsaguel, deux blessés dans une collision de véhicules. Le centre équestre de Trélissac dans la tourmente après plusieurs graves accusations. Adolescent devenu aveugle après un bizutage dans une cité près de Bordeaux, jusqu'à 10 ans de réclusion requis contre les accusés. Et puis la météo, plus ou moins des nuages, mais un soleil qui devrait quand même s'imposer d'ici la fin de cette journée. Bonjour, 5 jours après la découverte du corps sans vie d'un homme d'une soixantaine d'années dans une rue résidentielle de Boulazac-Île-Manoir, l'enquête de police n'a toujours pas permis de déterminer avec précision dans quelles circonstances est survenu son décès. L'autopsie réalisée mardi à l'Institut médico-légal de Bordeaux n'aurait rien révélé qui oriente les enquêteurs dans une direction plutôt qu'une autre. Nous attendons les résultats des analyses complémentaires, temporise le parquet de Périgueux dans un communiqué. La première garde à vue ordonnée dans ce dossier a été levée, une autre serait en cours selon les services du procureur de la République. Une vingtaine de foyers hier matin ont été privés d'électricité à la suite d'un accident avec un camion frigorifique transportant 18 tonnes de fruits et légumes. Ce dernier s'est renversé sur la nationale 21 au sud de Bergerac. Il s'est couché sur un poteau électrique privant une vingtaine de foyers d'électricité. Enedis s'est rendu sur place pour tenter de rétablir le courant. Le conducteur du camion, âgé de 26 ans, blessé, a été transporté à l'hôpital de Bergerac. Une intervention importante a dû être mise en place pour retirer le poids lourd de la roue. D'ailleurs, une déviation a été mise en place. Une femme d'une soixantaine d'années a été renversée hier après-midi par un véhicule alors qu'elle promenait son chien à Sarlat. Le conducteur, âgé de 80 ans, a perdu le contrôle de sa voiture dans une descente de la rue Jean Villard. Il a traversé la clôture d'un square où la femme se promenait. Celle-ci est grièvement blessée au niveau du bassin et du fémur. Le conducteur n'est que légèrement blessé. Ils ont toutefois été tous deux transportés à l'hôpital de Sarlat. Le chien blessé a été pris en charge par l'élu de garde, puis par une clinique vétérinaire. 22 voitures se sont percutées sur la départementale 14 hier dans la matinée à Montsaguel. Le choc a été causé par un refus de priorité du premier véhicule sur l'autre. Faute d'inattention, les deux personnes âgées de 58 et 60 ans ont été transportées à l'hôpital de Bergerac pour des examens de contrôle. C'est l'un des plus gros centres équestres de Dordogne. Le bureau associatif qui gère le centre équestre de Trélissac quitte le navire. Il a démissionné après la précédente démission de l'ancien bureau en mars dernier. Résultat, plus personne ne dirige le club. Mais ce n'est pas tout. Tensions internes, des cours non assurés, des arrêts maladie et surtout un homme est visé par plusieurs accusations. Les faits présumés se sont déroulés l'an dernier lors de la fête du club avec une jeune cavalière âgée de 15 ans. 15 ans. Selon une ancienne membre de l'association qui a assisté à la scène, un cavalier aurait mimé une relation sexuelle alors qu'elle est assise sur ses genoux. À l'époque, personne ne réagit, mais petit à petit, les langues se délient. On l'accuse aussi de maltraitance animale. Sur une vidéo, on le voit notamment monter un cheval et lui donner un grand coup sur la tête. Les services vétérinaires ont été saisis, le service départemental à la jeunesse, à l'engagement et au sport également. Ils ont commencé à procéder à des auditions. Un jeune homme qui a travaillé au club l'an dernier mais qui souhaite rester anonyme confie avoir subi du harcèlement moral de la part de cette même personne. L'homme en question, lui, ne s'est toujours pas exprimé. Le parquet de Périgueux n'a pas confirmé l'existence de plainte. Il n'y a plus grand monde dans le centre équestre. Une monitrice continue de donner des cours à quelques enfants habillés de leurs casques et de leurs bottes. La situation ne s'est pas améliorée puisque le bureau de l'association a démissionné il y a une semaine, la deuxième fois en deux mois. L'ancienne présidente, elle, n'a pas souhaité réagir. La mairie de Trélissac, propriétaire des murs, décide de reprendre les choses en main au moins jusqu'en septembre. En l'état actuel des choses, tout est bloqué, donc la mairie a pris le relais pour la simple et bonne raison qu'il y a quand même des animaux qui nécessitent d'être protégés. Le nouveau maire Éric Fallou réfléchit à deux options pour la rentrée prochaine, soit la location des bâtiments, soit la vente et y implanter un véritable centre équestre professionnel. Un mot de sport aussi dans ce journal. Le règlement était ainsi fait cette saison. Les deux équipes du département évoluant en régional 1 n'avaient pas le droit de participer à la Coupe de Dordogne avec leur équipe Fagnon. Leurs réserves ont été éliminées dès leur entrée en lice en 16e de finale et Boulazac n'a donc pas pu défendre pleinement son titre acquis lors d'une finale l'an dernier qui s'était déjà jouée à Saint-Astier. Deux clubs intercommunaux de Régional 3 en ont profité pour se hisser en finale et avoir l'occasion de célébrer une saison réussie, car les Tenonnais promus ont fait douter Sarlat-Marcillac jusqu'à l'ultime journée pour la montée en Régional 2. La Tour Mareuil-Verteillac, de son côté, n'a pas tremblé pour acquérir son objectif de maintien avec une 8e place finale dans la poule D à 3 points de la 4e. Et justement, le club y a ajouté un parcours parfait en coupe sans aucun but encaissé. Pour l'inédite finale de la Coupe de Dordogne, demain à 18h30 au stade Gimel de Saint-Astier, s'annonce prometteuse entre deux équipes qui ont réussi une belle saison régionale 3, Mareuil et Tenon. En Gironde, à présent, dans le procès de 5 jeunes hommes âgés de 22 à 25 ans, suspectés d'avoir participé à un bizutage ou jeu dans la cité de Palmer à Senon en octobre 2020, à la suite duquel un adolescent de 15 ans est devenu aveugle, l'avocate générale Véronique Compan a rendu ses réquisitions hier devant la cour d'assises des mineurs de la Gironde. Elle a demandé l'acquittement pour le jeune homme poursuivi pour complicité pour avoir filmé la scène, estimant qu'il n'y avait pas d'éléments dans le dossier permettant d'établir qu'il avait enregistré les événements. La vidéo n'a jamais été retrouvée. Concernant les 4 jeunes autres hommes, dont 3 étaient mineurs au moment des faits, accusés d'avoir commis des violences volontaires en réunion ayant entraîné une infirmité permanente, elle a demandé au jury de ne pas retenir l'atténuation de peine. Elle a requis 10 ans de réclusion contre 3 d'entre eux et 8 ans d'emprisonnement contre le dernier qui a à peu près respecté son contrôle judiciaire contrairement aux 3 autres et a moins de condamnations à son casier. La peine maximale encourue pour le crime poursuivi est de 15 ans de réclusion. L'avocate générale a requis donc l'acquittement pour le jeune homme poursuivi pour complicité dans cette affaire où un jeune a perdu la vue après un bizutage. Dans le reste de l'actualité, après la découverte du corps d'un enfant, la colère des Français contre la justice inquiète le gouvernement. Sébastien Lecornu réunira aujourd'hui les ministres de l'Intérieur et de la Justice. Dans l'actualité également, les 5 dernières représentations de la pièce de théâtre dans laquelle joue le chanteur et comédien Patrick Bruel au théâtre Édouard VII à Paris sont annulées. L'actualité dans la France et dans le monde également ce matin avec toujours la disparition de Liana, le corps retrouvé, celui d'un enfant qui porte des vêtements similaires à la jeune fille, annonce le procureur, mais aucune confirmation qu'il s'agit bien du corps de la jeune fille. La météo pour terminer.
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0: Avec de plus en plus d'éclaircies, mais par moments, on devrait quand même encore avoir quelques passages nuageux et localement porteurs d'ondées. Côté température, on est à 14 degrés à Génisse ce matin. Le mercure devrait toutefois aller jusqu'à 20 au Flet dans l'après-midi.
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0: 156e jour de 2026, en ce vendredi, c'est la journée mondiale de l'environnement. Cette journée a pour but de rendre le public davantage conscient de la nécessité de protéger et d'améliorer l'environnement. Le soleil s'est levé à 5h46, se couchera à 21h49. Bonne fête au Igor aujourd'hui. C'est la fête nationale au Danemark, célébrant le jour de la Constitution. Enfin, le dicton de ce vendredi de juin, le vent du soir et pour le grain, bon espoir.
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0: Un peu de musique, Irène Cara, et ensuite...

0: La télé, d'abord le programme de ce soir, Thierry.
1: Bonjour, ma sélection télé pour votre soirée du jeudi 4 juin sur TF1 du foot France-Côte d'Ivoire. Une douzaine de jours avant leur entrée en lice dans la Coupe du Monde contre le Sénégal, les Bleus de Didier Deschamps affrontent la Côte d'Ivoire à Nantes. Sur France 2, Envoyé spécial, magazine présenté par Élise Lucet. Sur W9, Y'a que la vérité qui compte, divertissement présenté par Pascal Bataille et Laurent Fontaine. Sur France 3, Le mort de la plage, téléfilm. Héloïse Gentil, capitaine déterminée de la section de recherche de Caen, se retrouve plongée dans une enquête mystérieuse. Le corps de James Crowley, un vétéran de 91 ans, est découvert sur une plage revêtue de son uniforme de GI. Sur France 4, Le passé, film avec Bérénice Bejo. Sur M6, Champagne, film réalisé par Nicolas Vanier. Des amis se connaissent maintenant depuis plus de 30 ans et ce week-end, la bande de quinquagénaires se retrouve en Champagne pour un enterrement de vie de garçon. Et puis sur TMC, Radin, film avec Danny Boone. Très belle soirée télé à tous.
0: Merci. La télé, toujours avec un petit changement au programme pour ce soir. C'est sur France 5 avec le décès de Marjane Satrapi. France 5 modifie sa grille. En effet, la réalisatrice, dessinatrice et autrice franco-iranienne est décédée hier à l'âge de 56 ans. L'annonce de sa mort a été faite par ses proches à l'AFP. Pour lui rendre hommage, donc France Télévisions bouleverse sa grille de programme en proposant le long métrage qu'il a révélé au grand public, Persepolis. Le film d'animation adapté de la bande dessinée est ainsi diffusé ce soir sur France 5 après 21h10. L'œuvre sera également disponible gratuitement en replay pendant 7 jours sur la plateforme France Télévisions. Dans Persepolis, on suit l'histoire de la jeune et impétueuse Marjane au moment où l'oppression religieuse monte, tout comme les violences relatives à la guerre en Iran après la chute du régime du Shah. Pour préserver sa liberté et sa sécurité, ses parents l'obligent à s'exiler seul vers l'Autriche. Réalisé et scénarisé par Marjane Satrapi et Vincent Parono, Persepolis a un casting vocal impressionnant avec notamment Chiara Mastroianni, Catherine Deneuve, Daniel Darieux ou encore Simon Abakarian. Aux Oscars, au César, le film a remporté 2 Césars, meilleure première œuvre, meilleure adaptation, un prix du jury au Festival de Cannes, c'était en 2007. À voir ou à revoir ce soir sur France 5, Persepolis à 21h10.

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1: Bonjour à tous, c'est Cyril. On se retrouve pour vos idées de sorties. Samedi 6 juin, à la salle polyvalente de Chanterac, deux super lotos de 15 parties pour les amis du parc du Touron pour le bien-être des animaux. Il y aura une tombola de 25 lots et de nombreux lots à gagner. Le premier loto commencera à 14h30 et le second à 20h45. Ils seront animés par Romain et Béa. Vous pouvez réserver votre place au 07 85 72 74 67. Samedi 6 juin, à la Minute Blonde de Boulazac, vous avez un rendez-vous pour un festival metal, punk, hardcore et c'est caritatif au profit des enfants du pôle autisme. Vous retrouvez sur place une exposition des enfants du pôle autisme, de Périgueux, des stands de tatouage, des stands de merchandising, une tombola, possibilité de restauration sur place à 19h30, participation au frais 15€, c'est gratuit pour les moins de 12 ans. Et pour plus d'informations, vous pouvez envoyer un mail à l'adresse asso.assonefest2@gmail.com. Samedi 6 juin à Saint-Martin-de-Ribérac, l'association Route 709 vous propose un marché gourmand à partir de 18h. Il se déroulera à place de la mairie, sur place, magret, moule frites, viande rouge, fromage, glace, pain, et tout ça sur une ambiance musicale. Dimanche 7 juin à Ménesplé, brocante vide-grenier sur le stade. Sur place, restauration, buvette avec un menu à 10€, magret canard frites et gâteau basque. Réservez votre place au 06 07 35 20 70. Dimanche 7 juin à Mincignac, deux méga lotos. Le premier commencera à 10h30 et le second à 14h30. Il sera animé par Lionel pour l'association des Amis du Pain. Au total, 5 000€ de cartes cadeaux à gagner. C'est 10€ par personne pour un seul loto, 15€ par personne si vous participez aux deux lotos. Restauration possible sur place. Dimanche 7 juin de 14h30 à 19h à la salle des fêtes de la Tour Blanche, un thé dansant sous le soleil de juin. Il sera animé par l'orchestre Croque Musette. L'entrée est à 13€, à 16h pâtisserie offerte et à 18h45 sous Paris Coquane. Vous pouvez réserver au 06 70 72 20 28 ou au 06 22 68 26 79. Les 6 et 7 juin, à l'espace Lunès d'Angoulême, week-end voyance, médiumnité, soins énergétiques, cosmétiques naturels. L'entrée est gratuite, venez vivre une expérience unique entre énergie, beauté et mystère. Vendredi 12 juin, à l'espace culturel André Malraux à 20h45 de Ribérac, méga loto du car rugby avec une super bourriche et tout ça animé par Lionel. 2 500€ de lots et de cartes cadeaux à gagner avec en plus des colliers de viande, des corbeilles de fruits, des plateaux de fromage. Il y aura le jeu du bar et le bingo. Samedi 20 et dimanche 21 juin, salon des énergies subtiles à Nanteuil-Aurillac de Bourzac, avec les présences de Nadia Brissé qui est médium. On parlera de bien-être, de médecine douce, de massage, de minéraux, de voyance, d'artisanat. Il y aura des conférences de nombreux exposants. L'entrée est gratuite et la restauration sera assurée par un food truck. Plus d'informations sur ce salon au 06 12 94 42 55. Samedi 20 juin, à la salle de spectacle de La Roche-Chalais à 20h, un repas d'enfants qui sera animé par un DJ. Au menu sangria, assiette du bienvenu, paella, salade, dessert, café et vin compris. Le tarif est de 23€. Vous pouvez réserver en appelant avant le 14 juin le 06 80 53 90 42. Voilà, c'était vos idées de sortie. Vous pouvez retrouver le détail de toutes ces manifestations sur le site internet de Liberté FM ou sur notre page Facebook. Si vous aussi vous organisez une manifestation et que vous souhaitez en faire la promotion sur les ondes de Liberté FM, n'hésitez pas à nous envoyer un mail à contact@libertefm.fr. Quant à moi, je vous dis à très vite.
2: Merci beaucoup. Le cabaret Cyrano s'invite au château de Biron ce 5 juin. Le temps d'une soirée printanière, le château de Biron ouvre ses portes à l'une des œuvres les plus emblématiques du répertoire français. La compagnie du théâtre du Roi du Cœur vous invite à découvrir ou redécouvrir le légendaire Cyrano de Bergerac d'Edmond Rostand dans une mise en scène originale et envoûtante portée par un pianiste et son chef d'orchestre. Tout commence par une vieille rancœur. Cyrano, un soir à l'hôtel de Bourgogne, avait humilié publiquement l'acteur acteur Montfléri, se moquant de son physique, de son jeu, le bousculant hors de scène devant une foule nombreuse. Un épisode sulfureux que l'œuvre de Rostand efface vite, emporté par sa grandeur poétique, mais Montfléri, lui, n'a pas oublié. Après la mort du héros, cet acteur médiocre décide de faire de cette histoire sordide son fond de commerce. Dans un vieux cabaret miteux des faubourgs parisiens, il monte sa vengeance. Chaque soir, entouré de sa petite troupe de 4 comédiens mal payés, il rejoue l'épopée de Cyrano, sa gloire, sa chute, sa perte inéluctable. Les artistes s'exécutent, non sans haine pour leur employeur, mais avec une force brute dans ce que les mots de Rostand portent de liberté et de révolte. La salle enfumée attire peut-être autant par le bas prix des boissons que par le spectacle, assiste chaque soir à la mécanique fatale qui écrase le héros déchu. Et pourtant rien ne manque, ni la poésie de Rostand, ni le souffle de l'histoire. Tout au long de la représentation, un pianiste accompagne chaque scène jusqu'aux effets les plus comiques. Perché sur son estrade, Montfléri veille sur son cabaret en chef d'orchestre. Il chante, commente, fait le lien entre le public et les artistes, titille, provoque, embête. Un dispositif scénique singulier pour une soirée qui mêle théâtre, cabaret et musique live dans le cadre incomparable des pierres du château de Biron. C'est ce vendredi et la représentation est prévue à 20h.

0: Bienvenue après les enfoirés, le journal, il est 7h30.
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0: Voici les titres de cette nouvelle édition, avec d'abord cette enquête qui se poursuit après la mort d'un homme à Boulazac-Ile-Manoir. 20 foyers privés d'électricité après l'accident d'un camion à Bergerac. Une femme renversée par un véhicule alors qu'elle promenait son chien à Sarlat. Et puis 2 blessés dans une collision de véhicules sur la commune de Montsaguel. Dans l'actualité également, nous changerons de département pour dans un instant aller en Charente. Et puis enfin la météo, de plus en plus de soleil quand même, nous promet Météo France, mais il y aura quand même encore quelques passages nuageux dans la journée aujourd'hui. Bonjour. D'abord, cette enquête ouverte par le parquet de Périgueux après la découverte d'un homme mort le week-end dernier à Boulazac-Ile-Manoir. L'enquête est toujours en cours. Les premiers éléments de l'autopsie réalisée par l'Institut médico-légal de Bordeaux n'auraient pas permis de définir la cause de sa mort. Des examens complémentaires sont en cours. 5 jours après les faits, toutes les pistes sont étudiées. Mort naturelle, accidentelle ou criminelle, plusieurs personnes ont été placées en garde à vue ces derniers jours. L'une d'elles l'était encore hier soir. Hier, un camion frigorifique transportant 18 tonnes de fruits et légumes s'est renversé au sud de Bergerac sur la Nationale 21. Il s'est couché sur un poteau électrique privant une vingtaine de foyers d'électricité. Unédis s'est rendu sur place pour tenter de rétablir le courant. Le conducteur, âgé de 26 ans, blessé, a été transporté à l'hôpital de Bergerac. Une intervention importante a dû être mise en place pour retirer le poids lourd de la route. Une femme d'une soixantaine d'années a été renversée par un véhicule alors qu'elle promenait son chien à Sarlat. Le conducteur, un homme d'environ 80 ans, a perdu le contrôle de sa voiture dans une descente de la rue Jean Villard. Il a traversé la clôture d'un square où la femme se promenait. Celle-ci est grièvement blessée au niveau du bassin et du fémur. Le conducteur n'est blessé que légèrement. Ils ont été transportés à l'hôpital de Sarlat. Le chien blessé a été pris en charge par l'élu de garde, puis par une clinique vétérinaire. 2 voitures se sont percutées sur la départementale 14 hier à Montsaguel. Le choc a été causé par un refus de priorité du premier véhicule sur le second. Faute d'inattention, les 2 personnes de 58 et 60 ans ont été transportées à l'hôpital de Bergerac pour des examens de contrôle. Étrange découverte à Grignoles, plutôt inattendue d'ailleurs. 2 marcheurs qui se promenaient sur un sentier de la commune ont retrouvé des cercles de barbelés au sol, dissimulés sous des tas de feuilles. Les objets ont été ramassés et la mairie a été alertée cette semaine par les promeneurs. La découverte a mis en colère la municipalité. C'est désagréable de voir ça dans des chemins de randonnée, indique Alain Dominique, adjoint et exploitant agricole sur cette commune. Personne ne sait pourquoi ces objets ont été placés à cet endroit, ni qui en est l'auteur, mais des pronostics sont tout de même lancés. Dispositif plutôt pour les motos que pour les randonneurs. Les motos, elles, font du bruit quand elles passent, donc il y a peut-être des gens que cela dérange. En attendant d'en savoir plus, la municipalité ne veut pas en rester là, va avertir tout le monde lors du prochain conseil municipal et verra si elle porte plainte avant la décision. Alain Dominique prêche au minimum pour un signalement auprès de la gendarmerie. Dans le reste de l'actualité ce matin, un mot de sport et de handball. Gymnase Louis Aragon va vivre au rythme du handball et le Phénix Bergeracois n'y sera pas pour rien. En effet, 4 équipes du nouveau club de Bergerac, en entente avec la Force, vont disputer une finale de Coupe de Dordogne à domicile, 2 chez les dames, autant côté messieurs. Cependant, uniquement avec des équipes féminines, Périgueux fait aussi bien. Et les deux clubs phares du Périgord ajoutent une cinquième formation dimanche à Chamiers lors de la finale qui les opposera chez les moins de 11 ans filles. Périgueux peut donc viser un incroyable quintuplé, mais ce s'est attendu notamment en senior car les Bergeracoises évoluaient cette saison au même niveau en excellence régionale. Cependant, elles se sont contentées de la troisième place de la poule B quand les Périgourdines ont dominé la C avant de s'incliner samedi dernier chez Sud de Sèvres aux portes de la finale régionale. Pendant ce temps, Bergerac gagnait sa place en finale de coupe grâce à sa victoire à Montpont, une équipe que le PHB a dominée deux fois en championnat. Et côté masculin, il y aura des retrouvailles, notamment chez les seniors, où Bergerac La Force et Coulounier-Chamiers se sont affrontés cette saison en championnat honneur, plus tard que le 24 mai dernier, pour une dernière journée en guise de répétition générale à La Force. Le Coq, cinquième et vainqueur à l'aller et à l'Esserin, alors que les Bergeracois jouaient leur maintien, obtenu in extremis. Chez les jeunes, Chancevinel aura trois chances de succès en U18, U15 et U11. En Charente, à présent, les 4B lancent une mallette d'autodiagnostic énergétique gratuite pour les habitants, propriétaires comme locataires. Une première en Charente pour mieux comprendre son logement et repérer ses faiblesses en isolation, humidité ou consommation électrique. Le kit à retirer au siège de la communauté de communes à Touvérac contient un thermomètre infrarouge, un hygromètre, un humidimètre et un wattmètre. C'est simple d'utilisation et non intrusive, nous promettons. Les relevés réalisés par l'usager en moins d'une heure sont ensuite analysés lors d'un rendez-vous personnalisé. Cette expérimentation s'inscrit dans la politique habitat des 4B. Le territoire du Sud-Charente compte près de 8% de logements vacants. Depuis octobre, la collectivité propose aussi une aide pouvant atteindre 2000 euros en complément des subventions de l'ANA. Dans l'actualité également ce matin, le train d'atterrissage d'un avion Boeing appartenant à Lufthansa s'est brutalement affaissé sur le tarmac de l'aéroport de Francfort, faisant plusieurs blessés parmi le personnel. Après la découverte du corps d'un enfant, la colère des Français contre la justice inquiète le gouvernement. Sébastien Lecornu réunira aujourd'hui les ministres de l'Intérieur et de la Justice. Le corps retrouvé est celui d'un enfant qui porte des vêtements similaires à la jeune fille, annonce le procureur. Une autopsie a été pratiquée la nuit dernière. On devrait donc en savoir plus sur cette affaire dans le courant de la journée. La consommation française de carburant routier a enregistré sur l'ensemble du mois de mai une forte baisse de 12% sur un an. Cela correspond à la flambée des prix à la pompe. La météo à présent pour terminer cette édition.
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0: Alternance de passages nuageux et d'éclaircies, des nuages qui pourraient par endroits donner quelques averses dans la journée. Sinon, ce sera très agréable. Côté mercure, ça reste encore légèrement en dessous des normales saisonnières. Pour aujourd'hui, ce matin, 16 degrés à Saint-Vincent-Jalmoutier. Un mercure qui pourrait grimper un petit peu, jusqu'à 20 à Saint-Agne dans l'après-midi. La journée de demain, par contre, devrait être belle, avec des températures autour des 21 à 22 degrés du nord au sud de la Dordogne.
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0: Faites une belle journée tout de suite, Thierry, avec l'éphéméride.
3: Et nous sommes le 4 juin aujourd'hui, nous fêtons les Clotildes. Et en ce 4 juin, je pourrais vous parler des manifestations étudiantes fortement réprimées par les autorités chinoises en 1989, où l'armée envahit la place Tiananmen, faisant 1400 morts et plus de 10 000 blessés. J'aurais aussi pu vous parler des frères montgolfiers qui font voler la première montgolfière en 1783, ou encore de la création du prix Pulitzer en 1917. Mais le 4 juin 1940 marque la fin de l'évacuation de la poche de Dunkerque et et la fin de l'opération Dynamo. Fin mai 1940, les forces alliées sont prises en étau par les troupes allemandes à Dunkerque. Ils sont près de 400 000 soldats à attendre de rejoindre l'Angleterre. Le 26 mai, la décision d'évacuer la poche de Dunkerque est prise. C'est l'opération Dynamo. Elle durera 9 jours. La Royal Navy détache 39 destroyers et plusieurs autres bâtiments. C'est insuffisant. Des ferries, des chalutiers, des remorqueurs, des péniches, des yachts et d'autres embarcations encore plus modestes sont envoyées vers Dunkerque. Le 4 juin à 3h20, le Shikari, chargé à ras-bord de soldats, quitte le port. L'armée allemande investit Dunkerque. En 9 jours, 338 000 combattants, dont 123 000 Français et 16 000 Belges ont été évacués. La Wehrmacht capture 35 000 soldats. La citation du jour est signée de Winston Churchill qui prononce un célèbre discours ce 4 juin 1940. « Nous nous battrons sur les mers et les océans, nous défendrons notre île, quel qu'en soit le coup. Nous nous battrons sur les plages, nous nous battrons sur les terrains d'atterrissage, nous nous battrons dans les champs et dans les rues, nous nous battrons dans les collines, nous ne nous rendrons jamais. »

rendez-vous pour aujourd'hui dans les communes à Mussidan. Festival des ateliers théâtre, impro et lecture, lecture et théâtre. La mécanique du cœur, c'est à 20h à l'espace Aliénor d'Aquitaine et c'est gratuit. Visite du jardin de Mérigou à 14h sur la commune de Saint-Jean d'Estissac. Autre rendez-vous pour ce vendredi à Corniac, une collecte de sang à la salle des fêtes à partir de 15h. À Blizéborne, le jardin littéraire de sculpture est ouvert dans le cadre des rendez-vous au jardin à partir de 14h. À Campagne, vernissage de l'exposition mise au jour, acquisition du Fonds départemental d'art contemporain 2025, en présence des artistes au domaine départemental de Campagne à 18h. À Coulounier-Chamier, la médiathèque Rabelais propose le goûter des lecteurs avec une édition spéciale dédiée à la science-fiction et au fantastique. C'est à 16h au sein de la Halle 3 du Silo. L'entrée est libre. À Coulounier-Chamier, le service culturel propose le vernissage de l'exposition des peintres amateurs du FLEP. C'est à 18h30 au château des Isards. À Paysac, la médiathèque propose un spectacle drôlissime sur les livres et histoires à 17h. L'entrée est gratuite. À Périgueux, l'artiste Déborah Calfon expose ses peintures autour du tarot à l'atelier Poisson d'Argent, rue Victor Hugo. L'exposition est ouverte de 13h à 19h. À Périgueux, une séance de gym douce organisée à 14h45 à l'espace L'Ostalet. À Razac-sur-Lille, le pays de Lille en Périgord invite le public à participer à la dernière journée collective du projet scolaire « Ceux qui nous régalent », comprenant un concours culinaire, des ateliers de jardinage et d'apiculture, ainsi que la remise des prix à la ferme maraîchère municipale à partir de 10h. À Saint-Martin-de-Fré-Saint-Jas, l'association d'animation communale de Saint-Martin-de-Fré-Saint-Jas organise le vernissage de l'exposition collective des peintres locaux. C'est à 18h à la salle des fêtes. À Ville-en-Blard, le Café des Bébés organise une séance de motricité animée par l'UFOLEP à 9h30. C'est au stade de Ville-en-Blard. À Bonne, au Bonnart Café, Batucata, puis concert de l'école de musique de Saint-Olé à 17h30 avec un barbecue convivial et participatif. À Comberon-chez-Peluche, le groupe Ribéracois du CDD Périgord Vert vous propose un café citoyen consacré à l'intelligence artificielle à 18h30 au Café Pluche. À la Tour Blanche, concours ouvert à toutes et tous, organisé par le club de pétanque. Rendez-vous à 19h au terrain de pétanque. Le festival Lille Sauvage à partir de 18h. Donc à Lille, prix libre selon vos moyens, avec de nombreux artistes. Et puis à Ribérac, une séance prévention senior sur le thème « Bien dans mon assiette, bien dans mes baskets ». C'est à 14h30 à la médiathèque Jean Roux. Enfin à Saint-Aquilin, soirée Hamid Moumen de 18h à 21h au Mikado Café, place de l'église. Voilà pour ces différents rendez-vous. On retrouve la musique et puis ensuite ce sera l'heure de l'horoscope. Puis on retrouvera Florian, bah oui, nous sommes vendredi, on va jouer.

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1: Eva, comme promis, tout de suite, c'est l'horoscope.
2: Amis Bélier, vous envoyez un message et vous obtenez une réponse encourageante.
3: Taureau, un moment passé avec un proche vous apporte chaleur et réconfort.
4: Gémeaux, vous mettez en œuvre une idée que vous aviez laissée de côté.
5: Les cancers, un rêve récurrent cache une décision que vous repoussez.
6: Lion, vous explorez une nouvelle façon de faire qui surprend et qui séduit ceux qui vous entourent.
7: Du côté des Vierges, ce jeudi, les énergies bougent sur tous les plans.
8: Balance, vous vous accordez un moment de détente mérité, ce qui renforce votre bien-être général.
9: Scorpion, vous récupérez quelque chose d'important, vous obtenez enfin un avantage que vous attendiez.
10: Sagittaire, vous vous engagez dans une action qui vous permet de voir plus clair dans vos priorités.
11: Ami Capricorne, on recherche votre présence.
12: Verseau, un changement d'activité ou de décor stimule votre créativité et votre énergie.
13: Enfin, les poissons, une promesse tenue renforce un lien fragile.
1: Merci, une petite pause et puis on retrouve Florian pour jouer après ceci.
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1: Et l'on va jouer à présent.
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1: Comme nous le faisons régulièrement le vendredi avec Florian, bonjour.
19: Bonjour Pascal, bonjour les auditrices et bonjour les auditeurs. Pour cette petite minute ludique, j'aimerais vous parler d'un prix. Il y a maintenant 2 semaines, l'actu date un peu. Eh bien, les nommés du Spiel des Jahres ont été révélés. Alors qu'est-ce que c'est le Spiel des Jahres? Pour ceux qui ne savent pas, c'est le plus grand prix de jeux de société au monde. Il a lieu en Allemagne, je pense que cela s'entend dans le nom. Il a lieu à Essen plus particulièrement. Et chaque année, ce grand prix récompense des jeux qui vont avoir l'immense bonheur commercial d'être distribués de par le monde. Donc c'est un prix très très important pour les éditeurs de jeux société. Et dans ce prix, tous les éditeurs du monde essayent de faire en sorte qu'il y ait leur jeu. Et donc cette année, les grands vainqueurs ont été annoncés. Pour le jeu enfant de l'année, il s'agit d'un jeu français. Il s'agit du jeu Bou Party de Florian Sireillex et Benoît Turpin chez Loki. Il y a le jeu québécois L'île des Mookies, toujours de Florian Sireillex et édité par Scorpion Masqué et Cosmos. Il y a le jeu, un jeu que je ne connais pas, qui est Damdly Bewitching, un jeu de Thomas Daguenet L'Espérance, édité par Game Factory. Pour le jeu expert de l'année, il y a Boss Fighters, un jeu de Michael Palm et Lucas Zach, édité par Pegasus Spiel. Le jeu Moon Colony Bloodbath, créé par Donald Vaccarino, l'auteur de Carcassonne, s'il vous plaît. De Carcassonne, je dis une bêtise. L'auteur de Dominion, édité par Aléa. Le jeu Rebirth par le grand, le dieu du jeu de société, Rainer Knizia, édité par Frosted Games et Mighty Birds. Et pour la catégorie principale jeu de l'année, nous avons le jeu Cozy Stickerville par Corey Knitka, édité par Unexpected Games. Ditto pardon, par Martin Hang, édité par Game Factory. Et le jeu Morty Sorti Magic Chop par Marcus Slavskicek, édité par Schmidt. Voilà pour les jeux nommés au Grand Prix Spiel des Jahres. Sur ce, Pascal, mes chères auditrices et mes chers auditeurs, je vous laisse et je vous souhaite une bonne journée et je vous dis à bientôt. Au revoir.
1: À bientôt, merci beaucoup. La musique et on se retrouve après pour le journal.

0: Patricia Cass, c'est l'heure du journal. Bienvenue, il est 8h.
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0: Voici les titres de cette édition avec tout d'abord l'enquête qui se poursuit après la mort d'un homme à Boulazac-Ile-Manoir le week-end dernier. Une personne toujours en garde à vue. 20 foyers coupés d'électricité après l'accident d'un camion au sud de Bergerac hier. Une femme renversée par un véhicule alors qu'elle promenait son chien dans un square à Sarlat. Et puis 2 blessés dans une collision de véhicules à Montsaguel. Le Tour de France cycliste le 11 juillet prochain. L'étape de Dordogne annonce une saison touristique prometteuse. Nous irons également à Agen dans un instant où un tandem a été créé pour relancer le commerce et l'attractivité du centre-ville. Et puis la météo, retour d'éclaircies pour aujourd'hui. Bonjour, mais tout d'abord, cette étonnante découverte dans un chemin de randonnée à Grignoles. Deux marcheurs qui se baladaient sur un sentier ont retrouvé des cercles de barbelés au sol. Dissimulés sous des tas de feuilles, les objets ont été ramassés et la mairie a été alertée par les promeneurs. La découverte a mis en colère la municipalité. Un dispositif à destination vraisemblablement des plus que des randonneurs, selon la municipalité. En attendant d'en savoir davantage, la mairie ne veut pas en rester là. L'affaire sera évoquée lors du prochain conseil municipal. Il sera ainsi décidé à ce moment-là si une plainte est déposée. L'enquête ouverte par le parquet de Périgueux après la découverte d'un homme mort le week-end dernier en pleine rue à Boulazac-Ile-Manoir est toujours en cours. Les premiers éléments de l'autopsie réalisée par l'Institut médico-légal de Bordeaux n'auraient pas permis de définir la cause de sa mort. Des examens complémentaires sont en cours. 5 jours après les faits, toutes les pistes sont étudiées, mort naturelle, accidentelle ou criminelle. Plusieurs personnes ont été placées en garde à vue ces derniers jours. L'une d'entre elles l'était encore hier soir. Un camion frigorifique transportant 18 tonnes de fruits et légumes s'est renversé au sud de Bergerac sur la nationale 21. Il s'est couché sur un poteau électrique, privant une vingtaine de foyers d'électricité. Enedis s'est rendu sur place pour tenter de rétablir le courant. Blessé, le conducteur du camion, âgé de 26 ans, a été transporté à l'hôpital de Bergerac. Une femme d'une soixantaine d'années a été renversée par un véhicule alors qu'elle promenait son chien à Sarlat. Le conducteur d'environ 80 ans a perdu le contrôle de sa voiture dans une descente de la rue Jean Villard. Il a traversé la clôture d'un square où la femme se baladait. Celle-ci est grièvement blessée au niveau du bassin et du fémur. Le conducteur n'est blessé que légèrement. Ils ont tous deux été toutefois transportés à l'hôpital de Sarlat. Le chien blessé a été pris en charge par l'élu de garde, puis par une clinique vétérinaire. Deux voitures se sont percutées sur la départementale 14 hier à Montsaguel. Le choc a été causé par un refus de priorité du premier véhicule sur le second. Faute d'inattention, deux personnes âgées de 58 et 60 ans ont été transportées à l'hôpital de Bergerac pour des examens de contrôle. Le Tour de France cycliste passera, je vous le rappelle, le 11 juillet prochain par la Dordogne. Le président départemental de l'Union des métiers des industries de l'hôtellerie, Jean-Luc Bousquet, attend l'étape périgourdine avec impatience. Il n'a pas oublié la dernière étape 100% périgourdine du Tour de France en 2017. Aussi, le président départemental de l'Union des métiers des industries de l'hôtellerie, l'UMI, ne boude pas son plaisir à l'heure de retrouver la grande boucle le 11 juillet dans un contexte économique particulièrement tendu. Pour retomber sur ses pieds, comme avant, il faut faire aujourd'hui du volume, autrement dit, accueillir plus de touristes, comme le permet le Tour, car ces derniers sont globalement appauvris. Alors, dans la fourmilière de l'épreuve cycliste, Jean-Luc Bousquet sait distinguer les spécimens les plus généreux. Les autochtones rejoignent les bords des routes. Ceux-là consommeront peut-être une bière ou un soda. Les suiveurs, eux, arrivent surtout avec leur caravane ou leur camping-car. Ils font travailler les grandes surfaces, mais leur budget demeure souvent limité du fait des kilomètres avalés. Les équipes sportives font bien travailler les hôtels, mais les plus dépensiers restent les membres de la caravane publicitaire. En 2017, une seule équipe de coureurs avait suffi à remplir l'hôtel de Jean-Luc Bousquet au Zaizi. Or, ses clients du 11 juillet cette année ne séjourneront pas pour la grande boucle puisqu'il s'agit d'Anglais avides de circuits touristiques. Autrement dit, le patron de l'UMI a préféré sécuriser cette date. Si le Tour est à ses yeux un énorme atout, il ne saurait à lui seul commercialiser 100% des lits autour du 11 juillet, y compris à proximité du tracé. Si les hébergements ne sonnent pas creux entre Périgueux et Bergerac, il reste néanmoins de nombreuses chambres d'hôtel disponibles à 5 semaines de l'étape périgourdine, voire plus largement du sud-ouest, du 11 au 12 juillet. Les clients sont toujours présents, mais repoussent davantage aujourd'hui les dates de leur réservation. Jean-Luc Bousquet liste d'autres obstacles, de la baisse du pouvoir d'achat à la prolifération des meublés de tourisme, en passant par les réservations de dernière minute, souvent liées évidemment à la météo. Un récent sondage auprès des adhérents de l'UMI annonce toutefois un été prometteur. Début juin, le niveau des réservations paraît très satisfaisant. Si l'étape du Tour offre des retombées économiques attendues, la haute saison aura tenu une partie de cette belle promesse en attendant la suite. Le Tour est également intéressant de ce point de vue puisqu'il valorise l'image de la Dordogne. Si on le compare au Giro qui est le Tour d'Italie, la différence de qualité des images saute aux yeux. Le Tour de France cycliste est bien filmé, montre ainsi les départements et le patrimoine, et cette promotion restera sans égal même à plusieurs professionnels. Tout cela fait que les pubs télé sont ainsi quasiment gratuites puisque payées évidemment par les communes ou encore le département, je le rappelle. Et on aura l'occasion de l'évoquer dans un prochain magazine Dordogne sur Liberté FM. À propos d'économie, la liste Vivement Agen promettait un travail d'équipe et les élus Dorian Genré et Philippe Espier ont créé une sorte de duo au sein de l'orchestre. Le premier est troisième adjoint, le second est conseiller municipal chargé de l'attractivité économique, de l'emploi et de l'économie sociale et solidaire. Dorian Genré, 29 ans, en carrière à LFI, a gravi les échelons de l'industrie agroalimentaire puis a rejoint la fonction publique territoriale contractuelle au département. Philippe Espier, 63 ans, jeune retraité de l'industrie du bois, a rejoint les rangs du PS il y a 2 mois et tous deux ont senti que le programme de la liste menée par Laurent Bruneau cochait toutes les cases. Tout cela pour tenter aujourd'hui de faire revivre le centre-ville d'Agen mais aussi les commerces de proximité. On sait que le restaurant L'Imprévu doit emménager sur le boulevard en décembre prochain. Arter qui verra également rouvrir le bar La Genée ce mois-ci, tout comme le kiosque qui doit être prochainement repris pour concocter de la street food. L'atelier du chocolat va ouvrir à la place de Brigitte Bijoux, toujours sur le boulevard de la République, ainsi qu'une ancienne, une enseigne rituelle. Là, il s'agit de cosmétiques. Bref, apparemment, le centre-ville d'Agen est en train d'être boosté. Dans l'actualité également, la consommation française de carburant routier a enregistré sur l'ensemble du mois de mai une forte baisse de 12% sur un an face à la flambée des prix à la pompe. Dans l'actualité toujours, la découverte du corps d'un enfant, justice défaillante, portrait glaçant du suspect. Les Français sont sous le choc après la disparition depuis quelques jours de Liana. Le corps identifié comme étant très vraisemblablement celui de la fillette de 11 ans disparue depuis le 29 mai a été retrouvé hier par les gendarmes dans un silo d'une exploitation agricole dans le département du Gers. Dans l'actualité également, la météo très importante à quelques heures du week-end.
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0: Avec encore des passages nuageux qui localement pourraient donner quelques petites averses, mais de belles éclaircies sont annoncées par Météo France pour le courant de l'après-midi. Les températures restent toujours en dessous légèrement des normales saisonnières, avec 15 degrés à l'Aiguillac de Loches ce matin, 19 à Saint-Laurent-sur-Manoir, mais 20 probablement d'une ligne allant de Bergerac jusqu'à Sarlat.
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0: 156e jour de 2026, c'est la journée mondiale de l'environnement. Le soleil s'est levé à 5h49, se couchera à 21h49. Bonne fête aujourd'hui au Igor. C'est également la fête nationale au Danemark qui célèbre la Constitution. Prépare autant de tonneaux qu'en juin deux jours seront beaux. Voilà pour le dicton.
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0: On retrouve un petit peu de musique avec Kimber.

0: Serena Umberto Tozzi à l'instant sur Liberté FM. On parle de télévision d'abord avec Thierry pour le programme de ce soir.
1: Bonjour, ma sélection télé pour votre soirée du jeudi 4 juin sur TF1 du foot France-Côte d'Ivoire. Une douzaine de jours avant leur entrée en lice dans la Coupe du Monde contre le Sénégal, les Bleus de Didier Deschamps affrontent la Côte d'Ivoire à Nantes. Sur France 2, envoyé spécial, magazine présenté par Élise Lucet. Sur W9, il n'y a que la vérité qui compte, divertissement présenté par Pascal Bataille et Laurent Fontaine. Sur France 3, le mort de la plage, téléfilm. Héloïse Gentil, capitaine déterminée de la section de recherche de Caen, se retrouve plongée dans une enquête mystérieuse. Le corps de James Crowley, un vétéran de 91 ans, est découvert sur une plage revêtue de son uniforme de GI. Sur France 4, Le Passé, film avec Bérénice Bejo. Sur M6, Champagne, film réalisé par Nicolas Vanier. Des amis se connaissent maintenant depuis plus de 30 ans et ce week-end, la bande de quinquagénaires se retrouve en Champagne pour un enterrement de vie de garçon. Et puis sur TMC, Radin, film avec Danny Boone. Très belle soirée télé à tous.
0: Merci. Et puis, si vous préférez peut-être en ce vendredi aller au cinéma, histoire de bien commencer le week-end, voici quelques propositions. Au Lasco à Montpon-Ménestérol, histoire parallèle à 18h. Pour le plaisir, juste avant, ce sera à 14h30. Une seule séance au Notre-Dame à Mussidan, c'est quoi l'amour? 20h30. Et deux séances ce vendredi au Max Linder de Ribérac. Criminals à 18h, c'est en version originale. Et l'abandon à 21h30 avec Emmanuel Berco. La fabrique à Saint-Astier projettera Mon grand frère et moi à 18h, l'abandon à 20h30. Au studio à Saint-Olé, c'est quoi l'amour à 18h, le diable s'habillant Prada 2 avec Meryl Streep à 20h30. Au cinéma Leclerc à Thiviers à 18h pour le plaisir et Pédale Rurale à 20h30. D'autres programmations en plus de celle-ci, vous pouvez les consulter dans les pages cinéma de vos quotidiens, la Dordogne Libre et Sud-Ouest, mais également sur le net ou encore les réseaux sociaux.
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3: Bonjour à tous, c'est Cyril. On se retrouve pour vos idées de sorties. Samedi 6 juin, à la salle polyvalente de Chanterac, deux super lotos de 15 parties pour les amis du parc du Touron pour le bien-être des animaux. Il y aura une tombola de 25 lots et de nombreux lots à gagner. Le premier loto commencera à 14h30 et le second à 20h45. Ils seront animés par Romain et Béa. Vous pouvez réserver votre place au 07 85 72 74 67. Samedi 6 juin, à la Minute Blonde de Boulazac, vous avez un rendez-vous pour un festival metal, punk, hardcore et c'est caritatif au profit des enfants du pôle autisme. Vous retrouvez sur place une exposition des enfants du pôle autisme.

0: De Périgueux, des stands de tatouage, des stands de merchandising, une tombola, possibilité de restauration sur place à 19h30, participation au frais 15€, c'est gratuit pour les moins de 12 ans. Et pour plus d'informations, vous pouvez envoyer un mail à l'adresse asso.assonefest2@gmail.com. Samedi 6 juin à Saint-Martin-de-Ribérac, l'association Route 709 vous propose un marché gourmand à partir de 18h. Il se déroulera place de la mairie, sur place, magret, moules frites, viande rouge, fromage, glace, pain, et tout ça sur une ambiance musicale. Dimanche 7 juin à Ménesplé, brocante vide-grenier sur le stade. Sur place, restauration, buvette avec un menu à 10€, magret canard frites et gâteau basque. Réservez votre place au 06 07 35 20 70. Dimanche 7 juin à Mincignac, 2 méga loto. Le premier commencera à 10h30 et le second à 14h30. Il sera animé par Lionel pour l'association Les Amis du Pain. Au total, 5 000€ de cartes cadeaux à gagner. C'est 10€ par personne pour un seul loto, 15€ par personne si vous participez aux deux lotos. Restauration possible sur place. Dimanche 7 juin de 14h30 à 19h à la salle des fêtes de la Tour Blanche, un thé dansant sous le soleil de juin. Il sera animé par l'orchestre Croque Musette. L'entrée est à 13€, à 16h pâtisserie offerte et à 18h45 sous Paris Coquane. Vous pouvez réserver au 06 70 72 20 28 ou 06 22 68 26 79. Les 6 et 7 juin, à l'espace Lunès d'Angoulême, week-end voyance, médiumnité, soins énergétiques, cosmétiques naturels. L'entrée est gratuite, venez vivre une expérience unique entre énergie, beauté et mystère. Vendredi 12 juin, à l'espace culturel André Malraux à 20h45 de Ribérac, méga loto du car rugby avec une super bourriche et tout ça animé par Lionel. 2 500€ de lots et de cartes cadeaux à gagner avec en plus des colliers de viande, des corbeilles de fruits, des plateaux de fromage. Il y aura le jeu du bar et le bingo. Samedi 20 et dimanche 21 juin, salon des énergies subtiles à Nanteuil-Aurillac de Bourzac avec les présences de Nadia Brissé qui est médium. On parlera de bien-être, de médecine douce, de massage, de minéraux, de voyance, d'artisanat. Il y aura des conférences de nombreux exposants. L'entrée est gratuite et la restauration sera assurée par un food truck. Plus d'informations sur ce salon au 06 12 94 42 55. Samedi 20 juin, à la salle de spectacle de La Roche-Chalet, à 20h, un repas d'enfants qui sera animé par un DJ. Au menu sangria, assiette du bienvenu, paella, salade, dessert, café et vin compris. Le tarif est de 23€. Vous pouvez réserver en appelant avant le 14 juin le 06 80 53 90 42. Voilà, c'était vos idées de sortie. Vous pouvez retrouver le détail de toutes ces manifestations sur le site internet de Liberté FM ou sur notre page Facebook. Si vous aussi vous organisez une manifestation et que vous souhaitez en faire la promotion sur les ondes de Liberté FM, n'hésitez pas à nous envoyer un mail à contact@libertefm.fr. Quant à moi, je vous dis à très vite.
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2: Et je vous propose de déguster, mais avec modération, une bière à la fraise. Pour nous en parler, Jérémy Tillard, le gérant de la brasserie BAM. Avant de parler donc de cette nouvelle, de cette bière à la fraise, un mot sur l'origine de cette structure, de cette société.
3: Eh bien, c'est une brasserie qui s'est installée en 2013, alors à Marsac à la base, et qui a déménagé pour pouvoir produire un peu plus et mieux, plus qualitatif.
2: Vous étiez trop à l'étroit à Marsac ?
3: Oui, c'était à l'époque trop à l'étroit, et qui a déménagé du coup à trouver les locaux dans la ville de Périgueux du coup. Donc dans ces lieux qui nous plaisent énormément parce que c'est vrai qu'on est à l'aise, c'est très pratique et on peut travailler de manière très qualitative, donc c'est assez plaisant.
2: Que signifie le terme BAM, B-A-M ?
3: Alors, à l'origine, c'est bière artisanale de Marsac, qui n'est plus d'actualité aujourd'hui, mais on a gardé cet état d'esprit et pour moi, aujourd'hui, c'est BAM, explosion de saveur, je dirais.
2: 13 ans d'existence, comment expliquez-vous cette extension et cette progression ?
3: Je dirais par justement l'écoute des clients, l'écoute des tendances, de ce qui peut se faire, la qualité des produits, la passion de faire des belles choses et de se remettre en question en permanence et retravailler les recettes et améliorer et puis le contact, le retour, c'est avant tout le succès, il se fait parce que le public est là et aime les produits et qu'on vous écoute et qu'on écoute les retours et qu'on fait des bières pour vous avant toute chose, quoi. Donc voilà.
2: Comment est né donc, parce que c'est votre actualité, la sortie de cette bière à la fraise. Qu'est-ce qui vous a donné envie de créer cette bière ?
3: Eh bien, on avait envie d'une bière fruitée, sympa, facile à boire, simple à boire, très rafraîchissante pour l'été. Donc on a voulu mixer le côté fraise, effectivement, pas rester juste sur la fraise, mais vraiment venir coller à la fraise, le basilic qui amène, donc on a le côté gourmand de la fraise, assez bonbon de cette fraise, et qui avec le côté basilic qui amène une légère fraîcheur, et le côté sur une bière blanche, ça marche quand même pas mal.
2: Ça a pris combien de temps pour élaborer cette bière à la fraise ?
3: Eh bien, il a fallu quand même quelques mois, parce que à chaque fois qu'on fait une bière en test, c'est quasiment un mois et demi entre le brassage initial et la dégustation finale. Voilà, entre le brassage, Cabouille, c'est entre un mois et demi. Et donc il a fallu faire ça pour ajuster la recette, pour atteindre vraiment ce que nous recherchions, ce qu'on avait en tête. Et donc c'est quand même quelques mois, 5-6 mois de travail pour arriver à trouver une belle recette.
2: Alors la fraise, c'est vraiment la fraise, le fruit, c'est pas quelque chose de synthétique.
3: Ah non, là on n'est pas sur une brasserie industrielle, on est sur de la brasserie artisanale. On n'utilise que du vrai, que ce soit que des maltes 100% malt, du vrai, du houblon, du vrai houblon, voilà, il n'y a pas. C'est pas des. Et sur les fruits, ce ne sont pas des arômes artificiels, on est sur des vraies purées de fruits, voilà, sur toutes nos bières qu'on fait, notamment aux fruits, ou les poivres notamment. Dès qu'on met du poivre, c'est des vrais poivres, donc voilà, qui sont assez coûteux pour nous, mais si on cherche la qualité, il faut du vrai. Hein. Quand on veut du vrai, on fait avec du vrai.
2: Est-ce que c'est la fraise du Périgord qu'on retrouve dans cette nouvelle bière ?
3: Non, alors pour le coup, pas forcément, parce qu'on n'a pas réussi à sourcer parce que la bière, c'est quand même assez subtil, et il faut, voilà, faut pas de contamination ou d'autres. Donc on a sourcé de la fraise de manière plus générale, mais l'idée, c'est vraiment, si cette recette plaît et est amenée à rester, d'arriver à la sourcer de manière pérenne, potentiellement avec des produits du Périgord.
2: Pour quelle raison la fraise du Périgord ne peut pas être majoritaire dans cette base ? Il n'y a pas assez de fruits, il y a une fermentation particulière ?
3: C'était notamment la quantité, surtout le côté pasteurisation de la fraise, il nous fallait vraiment de la purée pasteurisée, qu'on n'a pas forcément sourcée ici. Voilà. Donc, mais par contre, on est ouvert à toute idée et contact qui nous permettrait à terme de pérenniser cette recette. Voilà.
2: Alors pour le moment, c'est une bière uniquement pour cet été 2027.
3: Exactement, c'est notre bière d'été, voilà, une blanche fraise basilic avec un léger côté fumé mais très, très subtil. Voilà.
2: Où est-ce qu'on va pouvoir trouver cette bière maintenant ?
3: Écoutez, dans tous les bars, et restaurants, majoritairement bars et restaurants qui cherchent des bières sympas, quoi, et de qualité locale, des lieux de bon goût, et on pourra aussi la retrouver potentiellement aussi sur les quais cet été, lors d'un été sur les quais à Périgueux, si tout se passe bien. Et,
2: en grande surface, en boutique ?
3: Principalement en boutique, à voir selon le réseau de distribution, mais principalement sur des boutiques de producteurs, effectivement, et en grande surface potentiellement.
2: Cette bière à la fraise va être présentée donc dans quelques jours. Officiellement, c'est une grosse journée que vous préparez ici sur votre site à Périgueux.
3: Tout à fait. On fait une journée. On a voulu coupler. Une grosse journée portes ouvertes, comme on n'a pas fait depuis un moment. L'idée, c'est faire portes ouvertes, comme son nom l'indique, une journée de fête où on peut venir en famille. Donc il y aura des jeux pour les enfants, il y aura des visites en famille pour les parents et les enfants, pour comprendre l'intérêt et la plus-value de consommer le local et de consommer des vrais produits plutôt que des produits industriels, et mettre en avant le savoir-faire de cette belle équipe de passionnés. Et donc l'idée est vraiment portes ouvertes, visites, il y aura des stands, des food trucks, ça va être une grosse journée de fête autour de la bière, musique, concert le soir, DJ aussi l'après-midi, après le concert, et le sujet principal qui est le lancement de notre bière d'été quand même. Ouais. Voilà, donc on a voulu faire une grande fête autour de la bière.
2: Donc c'est le samedi 6 juin ?
3: C'est le samedi 6 juin, de midi à minuit, voilà. Les visites entre 14h et 18h, il faudra s'inscrire.
2: Pour on peut le faire sur internet ou on vient directement, on vous appelle
3: Contacter directement par téléphone, s'inscrire ou sur internet, sur le site internet, prendre contact, voilà.
2: Merci.
3: Merci à vous.
2: Vous pouvez retrouver évidemment cet entretien en podcast avec Jérémy Tillard sur libertéfm.fr. Tout de suite, votre nouveau journal, il est 8h30.
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2: Soyez les bienvenus, votre journal, avec d'abord ces découvertes de barbelés sur des chemins de randonnée à Grignoles. Élection sénatoriale en septembre prochain. La communiste Marie-Claude Varaillas et le socialiste Serge Mérillou vont de nouveau faire ticket commun le 27 septembre. Leur concurrent ne devrait pas tarder à sortir du bois. Dans l'actualité également, la baleine échouée à Rivedoux sur l'île de Ré. Les premiers résultats de l'autopsie dévoilent un état de santé critique. Enfin, la météo, du soleil par moment sur le département aujourd'hui. Température autour des 20 degrés dans l'après-midi. Bonjour, une découverte inattendue en pleine randonnée. Deux marcheurs qui se baladaient sur un sentier de Grignoles ont retrouvé des cercles de barbelés au sol. Dissimulés sous des tas de feuilles, les objets ont été ramassés et la mairie a été alertée cette semaine par les promeneurs. La découverte a mis en colère la municipalité. Ces objets ont été volontairement placés à cet endroit. Personne ne sait qui en est l'auteur, mais des pronostics sont tout de même lancés. Il se pourrait que ce soit un dispositif plutôt à destination des motos que des randonneurs. Les deux roues font du bruit quand elles passent et peut-être qu'il y a des gens que cela dérange. En attendant d'en savoir plus, la municipalité ne veut pas en rester là. Le sujet sera évoqué lors du prochain conseil municipal. Les élus décideront à ce moment-là si une plainte est déposée ou pas. Pour l'instant, un signalement devrait être fait tout de même auprès de la gendarmerie. La plantation du mai dans les petites communes de Dordogne a officieusement lancé une nouvelle campagne, celle des sénatoriales. Les prétendants peuvent ainsi sonder un corps électoral bien particulier composé uniquement d'élus. L'échéance est fixée au dimanche 27 septembre. Afin de se prémunir de la léthargie estivale, les principaux candidats ont déjà lancé les grandes manœuvres. Vraisemblablement, je vais me représenter, confirme Marie-Claude Varaillas, la sénatrice communiste sortante, 75 ans. Son binôme, le socialiste Serge Mérillou, 74 ans, indique clairement de son côté qu'il repart. Les deux parlementaires sortants devraient faire ticket commun, sachant qu'il y a deux sièges à pourvoir. En 2020, 1343 électeurs avaient pris part au vote. Serge Mérillou avait été élu dès le premier tour avec 50,37% des voix. Marie-Claude Varaillas avait dû attendre le second tour pour l'emporter face au modem Jean-Pierre Cubertafon, défait de 27 voix. Le conseiller municipal de Lannouaille envisage très sérieusement d'y retourner, mais affirme ne pas avoir encore pris officiellement sa décision. Un autre candidat malheureux en 2020 est de nouveau sur les rangs. Il s'agit d'Alain Castan, le maire de Rouffignac de Sigoulès, président de l'association des maires ruraux de Dordogne, qui devrait retenter sa chance. Dominique Bousquet est lui officiellement candidat. Investi par les Républicains, l'ancien maire de Thenon, battu en mars dernier, reste conseiller départemental dans l'opposition de droite. Marie-Claude Varaillas, Serge Mérillou, Jean-Pierre Cubertafon, Alain Castan et Dominique Bousquet ont en commun de connaître sur le bout des doigts les rouages des collectivités territoriales. Ils pourraient être bousculés par des néophytes, notamment le ou les candidats qui seront envoyés par le Rassemblement National. Le parti d'extrême droite devrait améliorer son score de 2020 puisque Robert Dubois était arrivé bon dernier avec seulement 50 voix. L'objectif, c'est qu'il n'y ait plus une seule élection sans le RN, insiste Guillaume Forquet de Dorne, le responsable départemental. La décision devrait donc être prise fin juin. La position des autres partis n'est pas encore connue. Lors des dernières élections, Europe Écologie Les Verts avait présenté 2 candidats. Les conseils municipaux se réunissent ce vendredi afin d'élire les délégués qui seront amenés à prendre part au vote le 27 septembre. Leur nombre est fixé en fonction de la taille de la commune. La plupart des villages seront représentés par un seul délégué. Périgueux, Bergerac et Boulazac-Ilmanoir enverront de leur côté tout le conseil municipal, soit 35 délégués. Dans l'actualité également, mais en Charente-Maritime, je reviens au début d'une histoire. Le 29 mai à 11h30, des organisatrices de mariage font une pause dans leurs préparatifs au fort L'Après à l'île de Ré. Elles sont distraites par ce qu'elles prennent pour un banc de dauphin. Le doute s'installe, un souffle caractéristique trahit une présence bien plus imposante, celle d'une baleine. La scène est filmée, l'animal est en grande difficulté. Quelques heures plus tard, le rocal, une femelle adulte, est signalée échouée, vivante, à rive du plage. La course contre la montre s'engage. Malgré la mobilisation rapide des secours, la nature reprend ses droits et les limites techniques s'imposent au vu de la taille de l'animal et de l'environnement marqué par la vasière et une zone ostréicole. La baleine succombe rapidement. Le 30 mai, le corps immobile du cétacé gît au pied de la cale de la Chaloupe. Le soir, après un grutage impressionnant, le colosse de 14,50 m et de 15 tonnes est chargé dans un camion direction le port de la Palisse. Là, les agents de l'Observatoire Pélagis et ceux du parc naturel marin de l'estuaire de la Gironde et de la mer des Pertuis procèdent à une nécropsie, c'est-à-dire une autopsie, qui va durer plus de 6 heures. Selon les premiers résultats fournis par Pélagis, l'animal présentait un état d'émaciation marquant, signe d'une altération chronique de son état général, bien que la présence du contenu digestif révèle une prise alimentaire récente. Dans la cavité abdominale, un parasitisme sévère a été mis au jour. Les lésions traumatiques observées sont attribuables aux conditions de son échouage vivant sur l'instant. À ce stade, l'hypothèse la plus probable est celle d'une mort consécutive à un état pathologique chronique, possiblement d'origine infectieuse, ayant conduit à une dégradation progressive de sa santé. Les résultats des analyses complémentaires permettront de confirmer ou d'infirmer cette hypothèse et d'affiner les circonstances de la mort de ce géant des mers. Dans le reste de l'actualité ce matin, avec retour sur la disparition de la fillette Liana dans le Gers, l'enquête a permis de démasquer un suspect et surtout de découvrir son terrible passé. Après la découverte du corps d'un enfant dans un silo, la colère des Français contre la justice inquiète le gouvernement. Sébastien Lecornu réunira aujourd'hui les ministres de l'Intérieur et de la justice. Dans l'actualité également, Carré Otis, ancienne top modèle, célèbre dans les années 90, va déposer plainte pour viol contre Gérald Marie, l'ancien directeur de l'agence Elite Europe. La météo pour finir.
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2: Avec alternance de nuages et d'éclaircies pour aujourd'hui sur le département, des éclaircies qui devraient permettre tout de même aux températures de monter un petit peu. 14 degrés ce matin à Bertriburet, on ira jusqu'à 20 à Liorac sur Louire dans le sud de la Dordogne. On atteindra les 20 degrés, on les dépassera même demain. 21 à 22 degrés du nord au sud de la Dordogne. Et puis dimanche, une journée très agréable, bien ensoleillée, de 23 à 24 degrés.
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2: Belle journée à vous. Tout de suite, Thierry pour l'éphéméride de ce vendredi.
5: Et nous sommes le 4 juin, aujourd'hui nous fêtons les Clotildes. Et en ce 4 juin, je pourrais vous parler des manifestations étudiantes fortement réprimées par les autorités chinoises en 1989, où l'armée envahit la place Tiananmen, faisant 1400 morts et plus de 10 000 blessés. J'aurais aussi pu vous parler des frères montgolfiers, qui font voler la première montgolfière en 1783, ou encore de la création du prix Pulitzer en 1917. Mais le 4 juin 1940 marque la fin de l'évacuation de la poche de Dunkerque et la fin de l'opération Dynamo. Fin mai 1940, les forces alliées sont prises en étau par les troupes allemandes à Dunkerque. Ils sont près de 400 000 soldats à attendre de rejoindre l'Angleterre. Le 26 mai, la décision d'évacuer la poche de Dunkerque est prise. C'est l'opération Dynamo. Elle durera 9 jours. La Royal Navy détache 39 destroyers et plusieurs autres bâtiments. C'est insuffisant. Des ferries, des chalutiers, des remorqueurs, des péniches, des yachts et d'autres embarcations encore plus modestes sont envoyées vers Dunkerque. Le 4 juin à 3h20, le Shikari chargé à ras-bord de soldats quitte le port. L'armée allemande investit Dunkerque. En 9 jours, 338 000 combattants, dont 123 000 Français et 16 000 Belges ont été évacués. La Wehrmacht capture 35 000 soldats. La citation du jour est signée de Winston Churchill qui prononce un célèbre discours ce 4 juin 1940. Nous nous battrons sur les mers et les océans, nous défendrons notre île, quel qu'en soit le coût. Nous nous battrons sur les plages, nous nous battrons sur les terrains d'atterrissage, nous nous battrons dans les champs et dans les rues, nous nous battrons dans les collines, nous ne nous rendrons jamais.
2: Merci beaucoup, à demain. C'est l'anniversaire de la chanteuse Cecilia Cara aujourd'hui. Née de son vrai nom, Cecilia Gruffaz, chanteuse et comédienne, née le 5 juin 1984 à Cannes, révélée à l'âge de 15 ans dans le rôle de Juliette de la comédie musicale Roméo et Juliette. Elle poursuit aujourd'hui une carrière entre scène, télévision et musique et va remonter sur scène pour reprendre ce spectacle Roméo et Juliette avec également, comme à l'époque, son partenaire Damien Sargue. Aimé Cecilia Cara et Damien Sargue.

0: J'ai le plaisir d'être avec Michel Villechauvin pour la chronique jardinage. Bonjour Michel.
1: Bonjour Christian, bonjour à toutes, bonjour à tous.
0: Alors, chères auditrices, chers auditeurs, vous avez peut-être déjà récolté vos fèves, et que faire des tiges, Michel?
1: Les tiges qui sont relativement dures, surtout la fève, quand ça, à maturité, ça devient dur, la tige.
0: Oui, oui.
1: Ben, il faut les sortir, les mettre au compost, mais essayer de ne pas les mettre entières comme ça.
0: D'accord.
1: On les coupe en petits morceaux.
0: Okay.
1: Alors, soit on le fait à la main, c'est bon, il faut un petit peu de temps.
0: Oui.
1: Ou alors, après, si on a un petit broyard de végétaux, là, c'est pas un truc qui coûte très cher,
0: mm-hmm.
1: on peut très bien avoir à la maison ou à deux ou trois.
0: Mm-hmm.
1: Et bon, les couper en petits morceaux, et puis on les met au compost. Hein. Ça va se composter, et à l'automne, ce sera prêt pour réétaler au jardin, quoi. Enfin, les fèves, les tiges de fèves et autres, hein, on peut avoir,
0: oui.
1: Il y en aura d'autres, hein, on peut avoir,
0: oui.
1: Il y aura les tiges de petits pois, il y aura,
0: c'est ça.
1: Plus tard, il y aura encore beaucoup de végétaux comme ça qui ont des tiges relativement ligneuses, quoi, qui se
0: oui.
1: dégradent pas rapidement.
0: Et donc, justement, le fait de les broyer, ça accélère le compostage.
1: Ah ben oui, ça accélère le compostage, forcément, quoi.
0: Ok, très bien.
1: Alors après, maintenant, à cette époque-là, là, c'est un jour, aujourd'hui, à semer des racines, des légumes racines.
0: Ok, d'accord.
1: Pendant trois jours, là, à peu près. Alors, carottes, radis, betteraves rouges, pour ceux qui aiment ça.
0: Mm-hmm.
1: Alors, c'est le moment. Alors après, les semis, quand il fait chaud comme ça, il faut les arroser. Il faut les presque arroser matin et soir. Mm-hmm. Pas beaucoup, mais tenir frais.
0: Et oui.
1: Tenir frais.
0: Oui, parce qu'avec ces
1: alors
0: températures,
1: après, il faut faire
0: ça
1: attention
0: s'évapore.
1: Aussi, parce que les limaces et escargots, ils adorent ça. Hein.
0: Ouais,
1: les jeunes
0: sûr.
1: Plantes qui sortent, là, voilà, les moyens de protection, mais il n'y en a pas beaucoup, quoi. Soit on entoure ça, comme on a souvent dit, avec de la sciure ou des copeaux de bois,
0: oui.
1: de manière à ce que c'est agressif, donc il rampe pas bien là-dessus. Ou alors après, il y a des granulés qu'on appelle bio, hein,
0: mm-hmm.
1: qu'on dit bio.
0: Ouais.
1: C'est du sulfate ferrique, là.
0: D'accord.
1: Bon, c'est pas très bio pour les bestioles, mais bon, pour le sol, si.
0: Oui, ça alors, protège les ça. Plants, c'est l'essentiel. D'accord. Ok. Un autre petit conseil
1: Oui, de tenir alors toutes ces parcelles, soit qui ne sont pas encore employées ou qu'on vient de débarrasser, par exemple, où on a enlevé les tiges de fèves, là,
0: mm-hmm.
1: bon, les tenir griffées, de ne pas les laisser durcir.
0: Oui.
1: Parce que quand il fait très chaud, qu'il ne pleut pas, ça durcit très vite, surtout s'il y a un petit peu de vent.
0: Et oui.
1: Donc après, c'est compliqué pour reprendre ça. On va essayer de le tenir assez souple, parce qu'on aura d'autres choses à planter ou à semer.
0: D'accord.
1: En tout l'été. Hein.
0: On passe un petit coup de motoculteur ou...
1: Ah ben ça, celui qui a ça, oui, pourquoi
0: c'est
1: pas.
0: C'est bien, ça aère.
1: Bon, pas trop profond non plus.
0: D'accord, ok. Bref,
1: c'est pas la peine d'aérer sur 10 ou 15 cm, parce que ça va sécher beaucoup plus vite.
0: Oui, d'accord.
1: L'idéal, ce serait de gratter sur 5 cm.
0: Ok,
1: c'est pour
0: d'accord.
1: ça que je dis à la griffe,
0: ça suffit.
1: Si c'est pas les trop grandes parcelles, on va plus vite fait à la main, plutôt que de sortir le motoculteur, le mettre en route. Et... Bon, après, il faut être en forme, évidemment. Enfin, tenir un petit... Tenir une motobineuse, c'est pas simple non plus. Hein.
0: Non, c'est vrai.
1: Elle marche
0: pas
1: toute seule.
0: Eh oui. Pour la guider.
1: Et sauf celui qui a un petit tracteur sur roue et la motobineuse, genre rotavator, là c'est plus facile, mais bon, c'est déjà un engin beaucoup plus gros et qui coûte plus cher.
0: Eh oui, c'est sûr. Eh bien, merci beaucoup pour tous ces conseils, Michel. Et à la semaine prochaine.
1: Et à la prochaine fois.
0: Au revoir.
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3: 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L'horoscope, Eva.
4: Amis Bélier, vous envoyez un message et vous obtenez une réponse encourageante.
5: Taureau, un moment passé avec un proche vous apporte chaleur et réconfort.
6: Gémeaux, vous mettez en œuvre une idée que vous aviez laissée de côté.
7: Les cancers, un rêve récurrent cache une décision que vous repoussez.
8: Lion, vous explorez une nouvelle façon de faire qui surprend et qui séduit ceux qui vous entourent.
9: Du côté des Vierges, ce jeudi, les énergies bougent sur tous les plans.
10: Balance, vous vous accordez un moment de détente méritée, ce qui renforce votre bien-être général.
11: Scorpion, vous récupérez quelque chose d'important ou vous obtenez enfin un avantage que vous attendiez.
2: Sagittaire, vous vous engagez dans une action qui vous permet de voir plus clair dans vos priorités.
12: Ami Capricorne, on recherche votre présence.
13: Verseau, un changement d'activité ou de décor stimule votre créativité et votre énergie.
14: Enfin, les poissons, une promesse tenue renforce un lien fragile.
3: Merci Eva, que vous retrouverez évidemment demain à partir de 7h dans la matinale.
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20: Nous sommes aujourd'hui le 5 juin. Si vous le voulez bien, faisons la rencontre d'un artiste. Il s'appelle Slip, il adore le basket et il a monté un projet depuis quelque temps appelé Double Double qui vient donc remplacer des éléments de plusieurs tableaux de renom avec un élément de la NBA, notamment des maillots mythiques de la grande ligue de basket américaine. Il nous fait découvrir son amour pour la grosse balle orange et ses débuts notamment dans ce qu'il appelle du art hacking. Tout de suite, Slip à notre micro.
21: Moi, le basket, j'ai commencé à accrocher un peu comme tous les sports depuis l'enfance, mais plus particulièrement au début des années 90, comme beaucoup de gens, avec la vague de la Dream Team qui est arrivée en 92. Moi, à la base, j'étais footeux parce que quand on est à la campagne dans les années 80, on n'avait pas trop le choix. Et j'ai basculé à cette période-là sur le basket.
20: Alors, le basket, bien sûr, avec les grandes stars de l'époque aussi, je suppose, c'est ça aussi qui vous a fait vibrer aussi.
21: Alors ouais tout à fait, même si au départ c'était essentiellement les joueurs français, parce que à l'époque on n'était pas submergé d'informations comme on peut l'être actuellement, et le basket américain était très très lointain, et on suivait ça au travers de mensuels écrits avec beaucoup de textes. Moi, c'est ce qui me plaisait, et ça a laissé beaucoup de place justement à l'imagination, et c'est ce qui m'a conduit à faire ce travail là notamment.
20: Alors, pour bien expliquer aussi à nos auditrices et auditeurs votre univers, comment vous le définiriez justement, votre univers qui est un peu multiple? Tout d'abord, bien sûr, pour moi, les premières œuvres que j'ai vues, c'était des formes de collage d'images d'aujourd'hui à des tableaux par exemple. C'est pas forcément la totalité de votre œuvre, hein. Vous avez multiples casquettes, on va dire, sur justement ces représentations du basket à votre façon.
21: C'est vrai que esthétiquement, c'est plusieurs travaux différents. Après, pour moi, ça reste toujours la même chose. C'est du détournement d'images qui peut partir soit sur des compositions complètes, donc effectivement, c'est ce que vous avez précisé, c'était du collage digital, soit comme mon projet double-double, je me suis appuyé sur des tableaux anciens que j'ai détournés. Pour moi, c'est un peu toujours le même travail, avec ce détournement pour raconter mes propres histoires. Après, c'est vrai qu'esthétiquement, du coup, le fait de s'appuyer sur des tableaux, ça marque forcément.
20: Demain, Slip continue de nous faire découvrir son univers. Mais ce sera demain pour d'autres histoires d'un jour avec Mémoire Sport.
3: Parfait, merci beaucoup. Quelques rendez-vous pour cette matinée sur Liberté FM. Juste après 9h, vous allez retrouver Patrick François, Patou. pour son éphéméride et ses contrepétries du vendredi matin. À 10h, souvenir avec Fabien Borde, les plantes médicinales, direction l'EHPAD de Tocane-Saint-Apre. Et puis Bernard Lachaise nous parlera d'Alcide Dussolier. Ce sera entre 11h et midi. On ira également avec Martine Balou à Château-l'Évêque, puisque la guide conférencière propose une découverte de ce château aux portes de Périgueux demain après-midi, en évoquant une couturière avant Coco Chanel, qu'il a d'ailleurs inspiré, génie sacerdote. Rendez-vous tout à l'heure, 11h midi, n'oubliez pas le guide sur Liberté FM. Je vous propose pour terminer Guilhem Surpa, extrait de l'album Humus, Le Feu. Belle fin de journée, à tout à l'heure quand même, on se retrouve sinon pour la matinale, bien sûr, lundi.

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oui, et oui, il faut quand même rigoler un petit peu, alors coucou, me revoilou. Il est 9h30 à quelques secondes près, c'est donc l'heure de la chronique déjantée du Patou, qui rit de tout, ou presque, en direct dans les studios de Radio Libre en Périgord, la radio que l'on adore. On va commencer par une belle découverte en la personne de notre humoriste périgourdin, le dénommé Bernard Moens, domicilié à Mincignac, spécialiste en jeux de mots et calembour. Je vous livre ci après un de ses textes issus de son bouquin « Les faux de terroir », dans lequel il recense de façon amusante certains lieux de nos 101 départements. Ici, il s'agit du village d'Escan et de sa fameuse poudre dans le département du Lot, texte intitulé « La poudre d'Escampette ».

Il était une fois un joli pastouriau du village d'Escan qui perdit une brebis. De peur de prendre du bâton, le gamin parcourut la nuit à la recherche de la maudite bestiole et garée du troupeau, la sifflant par-ci, l'appelant par-là, rien n'y fit, le mouton avait disparu. Désespéré, le garçonnet demanda l'aide des étoiles. L'une d'elles lui répondit par une série de rafales de paix, fort bien audibles, dans la nuit silencieuse. Mais, ne serait-elle point partie s'égarer dans la carrière, se dit le gamin. Eh bien oui, da. Le mouton broutait le sol de la carrière là où le minerai était devenu poudre. Et l'animal pétait, à s'en rompre le fondement. Pris d'un fou rire, le berger mangea un peu de poudre aussi. Et il s'en suivit une formidable explosion et le gamin partit en galopant comme s'il avait le feu quelque part. La poudre d'Escan pète, se dit-on au village en donnant du bâton au berger. La poudre d'Escan fit la fortune de plusieurs générations d'artificiers, puis on ferma la carrière quand la poudre s'épuisa. On tenta la culture de faillot, mais le cœur n'y était plus. Et tout le monde partit, seul le proverbe resta. Merci Bernard pour nous avoir révélé cette histoire écrite il y a quelques mois, un soir d'été, à 17h pétante. Et voilà les actus. Et alors, on n'attend pas Patrick pour faire la fête ? Celle qui a eu lieu dimanche soir dernier au Parc des Princes pour fêter la victoire du PSG en Ligue des Champions, la deuxième de suite, car il y en aura forcément une troisième. Alors, il y avait la fameuse Aya, aya, aya, Nakamura, Nakamura, aya, aya, aya, Nakamura est là, avec son français châtié. Il y avait aussi Digi Snake, un bon français bien chez nous, mais aucune trace de Bruel. Bien que beaucoup de supporters se soient cassés la voix. Étonnant, non ? Mais le 31 mai, il y avait aussi un autre événement d'importance, la course en slip de La Flèche. C'est rigolo, non ? Et savez-vous où se trouve la commune de La Flèche ? C'est dans la Sarthe. Il était donc normal que la première féminine se soit appelée Henriette Dumont, évidemment. Manifestation organisée au bénéfice de l'association de lutte contre le cancer du sein. Curieux, quand même. J'aurais pensé, compte tenu du lieu et de la nature de cette compétition, qu'il eût été plus judicieux que ce soit au profit de l'association de lutte contre le cancer des testicules. Si, ça existe. Maintenant, ça peut donner des idées à d'autres communes comme Moncus, dans le Lot, ou d'Uranus dans les Alpes-Maritimes. Qu'en pensez-vous ? Affaire à suivre. Et voilà la pause musicale. Antoine, le célèbre chanteur-navigateur, fête ses 82 ans cette semaine. Alors, si on se re-écoutait ses élucubrations, le tube qui le fit connaître, écrit en 1966, il y a donc 60 ans déjà. C'est dingue, non ? Musique.

Ah, souvenir. Allez, sans autre transition, voici le moment du contre-p. La semaine dernière, je vous proposais les actualités étant ce qu'elles sont, comme dirait Bruel, de contre-péter avec Patrick, même si on se demande parfois ce que les gonzesses peuvent lui trouver quand on sait que Patrick su, inversion du P de Patrick et du S de su. Patrick sans, inversion du P de Patrick et du S de sans. Patrick a gardé l'odeur de ses roussettes, inversion du P de Patrick et des deux S de roussette. Patrick sourit, ce n'est pas bon signe, inversion du P de Patrick et du S de souris. Et en plus, il faut vérifier que Patrick soit bien sucé, inversion du P de Patrick et du S de sucé. Suite à ma participation samedi dernier au Salon du Livre en Gironde, je vous livre quelques contrepéteries bordelaises. Pour son Salon du Livre, Grignol se pâme. Pour son Salon du Livre, Grignol se pâme. Ce peintre bordelais a répandu son blanc dans la Garonne. Ce peintre bordelais a répandu son blanc dans la Garonne. Madame Chaban, raffolée des grands bols de lait. Madame Chaban, raffolée des grands bols de lait. Les propriétaires de Bordeaux ont de magnifiques hôtels. Les propriétaires de Bordeaux ont de magnifiques hôtels. Cette Garonne est douteuse. Cette Garonne est douteuse. Le port de Bassins, également célèbre pour son contre-quai qui sort de ce port. C'est tout double. Écoutez bien, le port de Bassins, alors là c'est une contre-péterie glissée, est également célèbre pour son contre-quai qui sort de ce port. Les indices, la semaine prochaine, bien sûr. Et c'est la minute blague. Pour son anniversaire, une dame très coquette vient de s'offrir un lifting pour ses 44 ans. En sortant de la clinique, elle s'adresse à un jardinier en train de tailler les rosiers. « À votre avis, j'ai quel âge » demande-t-elle. Le jardinier lève le nez et dit « Ben, je dirais 35 ans. »« Eh bien non, j'en ai 44 », dit-elle toute contente. Juste avant de rentrer par le bus, elle décide de prendre un encas au McDo. Là, elle ne résiste pas au plaisir de demander au serveur « À votre avis, j'ai quel âge ?»« 29 ans ?»« Pas du tout. J'ai 44 ans », lance-t-elle en riant. Arrivée à l'arrêt du bus, elle ne peut s'empêcher de poser la même question à un petit vieux qui attend là. Le papy lève les yeux et dit « Oh, excusez-moi, j'ai 85 ans et ma vue n'est plus qualité. Par contre, j'ai une méthode infaillible pour connaître l'âge des femmes. » Mais pour cela, il faut que je leur mette la main dans la culotte. Ah, la dame, très embarrassée, regarde à droite, regarde à gauche, bon, elle voit personne, elle finit par accepter. Et le petit vieux s'exécute. Cela dure bien 5 minutes, pendant lesquelles il tripatouille et marmonne d'un air ravi. La dame commence à avoir des doutes. C'est alors que le petit vieux s'écrie « Vous avez 44 ans !» Oh ! La dame est sidérée. « Ça alors ? Mais comment avez-vous fait pour deviner ? Ben, j'étais derrière vous au McDo. » Et voilà les petits loups, c'est fini pour aujourd'hui. N'oubliez pas que vous pouvez me re-écouter vendredi à 15h30 et samedi à 9h30. À la technique aujourd'hui, c'était Antoine et je le remercie. Si vous ne savez pas quoi faire le week-end prochain, je vous recommande le premier festival de science-fiction et fantastique qui se déroulera au Silo, commune de Coulounier-Chamiers. Je fais la pub pour les copains car, bien que je sois moi-même fantastique, je ne fais que dans la science-friction. En attendant de vous retrouver la semaine prochaine sur RLP, je vous délivre le petit message habituel. Salut les copains! Salut mes poules, vive nous et prenez soin de vous.

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1: Bonjour à tous, c'est Cyril. On se retrouve pour vos idées de sorties. Samedi 6 juin, à la salle polyvalente de Chanterac, deux super lotos de 15 parties pour les amis du parc du Touron pour le bien-être des animaux. Il y aura une tombola de 25 lots et de nombreux lots à gagner. Le premier loto commencera à 14h30 et le second à 20h45. Ils seront animés par Romain et Béa. Vous pouvez réserver votre place au 07 85 72 74 67. Samedi 6 juin, à la Minute Blonde de Boulazac, vous avez un rendez-vous pour un festival metal, punk, hardcore et c'est caritatif au profit des enfants du pôle autisme. Vous retrouvez sur place une exposition des enfants du pôle autisme, de Périgueux, des stands de tatouage, des stands de merchandising, une tombola, possibilité de restauration sur place à 19h30, participation offrée 15€, c'est gratuit pour les moins de 12 ans. Et pour plus d'informations, vous pouvez envoyer un mail à l'adresse asso.assonefest2@gmail.com. Samedi 6 juin à Saint-Martin-de-Ribérac, l'association Route 709 vous propose un marché gourmand à partir de 18h. Il se déroulera à Place de la Mairie, sur place, magret, moules frites, viande rouge, fromage, glace, pain, et tout ça sur une ambiance musicale. Dimanche 7 juin, à Ménesplé, brocante vide-grenier sur le stade. Sur place, restauration, buvette, avec un menu à 10€, magret canard frites et gâteau basque. Réservez votre place au 06 07 35 20 70. Dimanche 7 juin, à Mincignac, deux méga lotos. Le premier commencera à 10h30 et le second à 14h30. Il sera animé par Lionel pour l'association des Amis du Pain. Au total, 5000€ de cartes cadeaux à gagner. C'est 10€ par personne pour un seul loto, 15€ par personne si vous participez aux deux lotos. Restauration possible sur place. Dimanche 7 juin, de 14h30 à 19h, à la salle des fêtes de la Tour Blanche, un thé dansant sous le soleil de juin. Il sera animé par l'orchestre Croque Musette. L'entrée est à 13€, à 16h pâtisserie offerte et à 18h45 sous Paris Coquane. Vous pouvez réserver au 06 70 72 20 28 ou 06 22 68 26 79. Les 6 et 7 juin, à l'espace Lunès d'Angoulême, week-end voyance, médiumnité, soins énergétiques, cosmétiques naturels. L'entrée est gratuite, venez vivre une expérience unique entre énergie, beauté et mystère. Vendredi 12 juin, à l'espace culturel André Malraux à 20h45 de Ribérac, méga loto du car rugby avec une super bourriche et tout ça animé par Lionel. 2500€ de lots et de cartes cadeaux à gagner avec en plus des colliers de viande, des corbeilles de fruits, des plateaux de fromage. Il y aura le jeu du bar et le bingo. Samedi 20 et dimanche 21 juin, salon des énergies subtiles à Nanteuil-Aurillac de Bourzac, avec les présences de Nadia Brissé qui est médium. On parlera de bien-être, de médecine douce, de massage, de minéraux, de voyance, d'artisanat. Il y aura des conférences de nombreux exposants. L'entrée est gratuite et la restauration sera assurée par un food truck. Plus d'informations sur ce salon au 06 12 94 42 55. Samedi 20 juin, à la salle de spectacle de La Roche-Chalais à 20h, un repas d'enfants qui sera animé par un DJ. Au menu sangria, assiette du bienvenu, paella, salade, dessert, café et vin compris. Le tarif est de 23€. Vous pouvez réserver en appelant avant le 14 juin le 06 80 53 90 42. Voilà, c'était vos idées de sortie. Vous pouvez retrouver le détail de toutes ces manifestations sur le site internet de Liberté FM ou sur notre page Facebook. Si vous aussi vous organisez une manifestation et que vous souhaitez en faire la promotion sur les ondes de Liberté FM, n'hésitez pas à nous envoyer un mail à contact@libertefm.fr. Quant à moi, je vous dis à très vite.
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0: de bonheur. Bonjour à toutes et bonjour à tous et bienvenue dans votre rendez-vous hebdomadaire, votre émission Souvenir, Souvenir. Fabien avec vous et pour ce vendredi 8 mai, je suis à Tocane-Saint-Apre, à l'EHPAD Les Trémolades, accompagné de façon exceptionnelle d'un seul résident, Gilou. Comment ça va, Gilou?
1: Eh bien, Gilou, ça va, ça pourrait aller plus mal.
0: Bon, et Suzy pour l'animation, comment ça va?
2: Eh bien, ça va, très bien, merci.
0: Alors, aujourd'hui, en effet, c'est une émission exceptionnelle. On se retrouve sur la thématique des plantes médicinales, parce que Gilou, 95 ans, bientôt 96, et depuis des années concerné par le sujet, on m'a dit de vous une encyclopédie vivante. Figurez-vous.
1: C'est peut-être beaucoup dire, mais en fait...
0: Et alors, en quelques mots, est-ce que vous pourriez vous présenter, parce qu'on parlait juste avant l'enregistrement d'une transition de conventionnelle.
1: C'est ça, je pense que moi je suis été élevé à la campagne, hein. Mais je n'ai pas toujours habité Grand-Brassac. Hein. J'ai émigré vers les Vosges.
0: D'accord. Et donc, vous me donniez une anecdote.
1: C'est pour ça que
0: il y a une soixantaine d'années où vous vous êtes rendu compte que là où il y avait les vaches, les fossés, les plantes...
1: Vous savez, dans les Vosges, on a découvert des tas de choses que mes petits copains m'ont appris à l'école. J'ai découvert la grande vallée qui a juste en face de Gérardmer, avec les immenses étendues de framboises.
0: Ah.
1: Vous avez des hectares de framboises sauvages. Alors tout le monde avait le droit d'aller les ramasser puisque ça appartenait à la ville. Et on se régalait l'été.
0: Et dès
1: qu'arrivait l'automne, on mangeait justement les baies.
0: Les baies.
1: Ben oui.
0: Voilà. Et par rapport à ce que vous me disiez, l'anecdote sur le champ, que vous aviez le champ avec les vaches et ouais, qu'au bout d'un moment donné, vous êtes aperçu finalement que...
1: Ben oui, alors ça, je m'en explique. Pourquoi je connais les plantes un peu? Parce que pendant l'occupation, pour revenir un peu en arrière, pendant l'occupation, on n'avait que les plantes pour se soigner.
0: Voilà.
1: Le docteur était docteur Pargeot à Lille ou docteur Brunet à Tocane, mais il fallait y aller à pied. Hein? Alors, on se joignait avec des plantes.
0: Voilà, le premier recours était la plante.
1: Et je dirais que c'est là où, véritablement, on a commencé à comprendre qu'on pouvait s'autosuffire sans avoir besoin de courir toujours,
0: derrière
1: comme on fait maintenant chez
0: le
1: pharmacien. Parce que, malheureusement, à l'époque où nous vivons, le moindre bobo, on couche chez le pharmacien, il tire ses tiroirs et il vous soigne.
0: Un paracétamol, un médicament ventre, il y a toujours un médicament qui est adapté.
1: Ça,
0: hein.
1: Ça c'est pas mon truc. Hein.
0: Alors, on va y revenir un peu plus tard, toute cette médecine de plantes. Mais avant tout, on va commencer comme à l'habitude par l'éphéméride du vendredi 8 mai.
1: Ah oui.
0: Alors, le 8 mai, c'est la Saint-Désiré, la fête de la victoire de 1945. Alors Désiré, c'était un archevêque de Bourges en 534 qui contribua à purger la Gaule du chaos et des dites hérésies apportées par les barbares. Il mourut en 550. C'est également la Saint-Boniface, la Sainte-Alaé ou encore la Sainte-Jeanne. Le 8 mai, il y a des naissances de célébrités. Alors, notre première célébrité est née en 1828, ça date, mais il s'agit de Jean-Henri Dunan à Genève. Jean-Henri Dunan est le fondateur suisse de la Croix-Rouge et des YMCA qui sont des auberges de jeunesse. Il a été prix Nobel de la paix en 1901. Ensuite, en 1884, on a la naissance de Harry S. Truman dans le Missouri. C'est le 33e président des États-Unis. Un peu plus récent, en 1902, et j'ai bien pensé à Gilou, eh bien, c'est la naissance de André, alors je ne sais pas très bien dire son nom, c'est L. Wolf. C'est un microbiologiste français, prix Nobel de physiologie et de médecine en 1965 pour ses travaux sur la génétique. Après, si je vous dis Fernand Constantin.
1: Constantin.
0: Oui. Il est né en 1903. C'est qui, Fernand?
1: C'est...
0: Une célébrité, hein?
1: Ben oui, c'est un biologiste. Non?
0: C'est pas Ah, il faut le dire fort, Suzy. On a le droit de dire des bêtises. C'est pas Fernand Reynaud. C'est pas un biologiste. C'est un acteur. Il est comique.
1: Ah ben oui.
3: Fernandel,
0: bravo.
1: Ah ben oui.
0: Alors, Fernandel, il est né le 8 mai 1903. D'accord. Et on le connaît pour ses chansons, Félicie aussi, bon après des films, donc Camillo, voilà.
1: Et son théâtre à Paris,
0: voilà.
1: Dans le 17e, c'est sûr.
0: Alors pour continuer, en 1940, c'est la naissance de Eric Willard Nelson, alias Ricky Nelson, acteur, chanteur et compositeur américain de rock'n'roll et de country. Alors... Je me suis dit qu'on ne le connaisse, vous ne le connaîtriez sûrement pas, puisque je le connaissais déjà pas. Je vous ai préparé un petit extrait musical. On écoute ça et on revient de suite.

0: Ricky Nelson. Alors, vous ne le connaissiez pas, hein? Eh bien, je suis content de vous avoir fait découvrir. Alors, on continue avec les naissances des célébrités. Est-ce que vous connaissez le roman « Les dents de la mer » ?
1: Ah oui.
0: Eh bien, son auteur est né en 1940 et il s'agit de Peter Bradford Benchley. Ensuite, alors là, je pense quand même que vous allez la connaître, c'est une Miss Météo qui est née à Bordeaux, journaliste, comédienne, écrivain et présentatrice de Météo française sur la chaîne TF1. De 1988 à 2017, alors en 1951, c'est la naissance de Catherine Laborde à Bordeaux. Ensuite, 1957. Vous connaissez Marie Myriam ?
2: Oui, ah oui, elle a gagné l'Eurovision en 1976.
0: 17.
2: 77.
0: Oui. Exactement, avec L'oiseau et l'enfant.
1: C'est ça.
0: Est-ce que vous connaissez Laurence Boccolini ?
1: Oui. Ah ben oui, un costaud là.
0: Voilà, qui a fait, qui a animé oui, Le Maillon Faible. Voilà.
1: C'est ça.
0: Le Maillon Faible et Money Drop. Eh bien, Laurence Boccolini, elle est née le 8 mai 1963.
1: Ah ben oui.
0: Et pour terminer, en 1975, c'est la naissance de Enrique Miguel Iglesias. Hein? Merci. Donc, qui est chanteur, compositeur et interprète de pop espagnol. Et voici donc pour notre partie éphéméride. Et alors, juste après l'éphéméride, eh bien, on va parler un petit peu de l'actualité de, des résidents. Alors Suzy, qu'est-ce que tu pourrais nous dire un petit peu ? Je sais qu'il y a ce mois-ci un repas sur le thème du Pays Basque.
2: Oui, c'est ça. Alors ça sera le mercredi 20 mai. Donc oui, on fait un banquet sur le thème effectivement du Pays Basque avec un menu spécial. Et puis des décorations qui seront faites aussi par les résidents.
0: D'accord.
2: Voilà. Qu'est-ce qu'on a ? Bon, on a pas mal de choses. Ah oui. On a pas mal de choses ce mois-ci. On a une intervention musicale alors de l'association École des musiques actuelles de Bastiac et Oberoche.
0: Ah, sympa.
2: Qui viendront pour interpréter des chansons françaises et anglophones accompagnées d'instruments de musique.
0: D'accord.
2: Voilà. On a également un artisan de Mincignac qui nous prête des jeux anciens en bois pour faire
0: un
2: après-midi, des boules, enfin plein de jeux.
0: Vous jouiez aux jeux en bois un peu
1: Jamais, j'étais même pas eu souvent le temps.
0: Il n'y a pas eu le temps de jouer, hein.
1: Non.
0: Maintenant on a le temps.
1: Ben
0: donc
1: oui.
0: Quand est-ce qu'il vient?
2: Le mardi 26 mai.
0: Le 26 mai, vous allez redécouvrir les jouets en bois.
2: Et puis après, on a la chorale de Montagrier aussi, qui vient de temps en temps, souvent le vendredi après-midi.
0: D'accord.
2: Ils viennent une heure ou deux, passer du temps, chanter avec les résidents. Donc
0: ça fait une belle animation.
2: En général, tout le monde aime bien.
0: Alors du coup, c'est très sympa parce qu'en fait, quand je suis arrivé, je me suis permis de récupérer, j'ai vu un petit dépliant et c'est le petit journal des Trémolades. Et donc chaque mois, vous sortez le petit journal, c'est un dépliant A4, mais il y a la majeure partie des activités. À commencer par les anniversaires. Donc là, je me permets le 2, il y a un anniversaire de Denise qui a eu 92 ans. Le 7, il y a l'anniversaire de Pierrette, 90 ans. Le 8, l'anniversaire de Liliane, 90 ans également. Et enfin, le 28, c'est l'anniversaire de Lucienne pour ses 93 ans. Donc, c'est sympa. Il y a le programme aussi de l'activité de sport adapté. Donc, je vois tous les lundis, mercredis, jeudis, il y a deux créneaux horaires, donc c'est sympa. Et ça, c'est à la demande, en fait, vous y allez, c'est vous qui réclamez ou...
2: Le lundi et le jeudi, on a mis en place l'année dernière, c'est le programme anti-chute. Ce qu'on appelle, qui est financé par l'ARS. Hein, donc voilà. Donc c'est deux séances par semaine pendant presque 2 ans, je crois.
0: D'accord.
2: Donc là, par contre, il y a des critères pour, puisque ça, il y a un financement bien spécifique. Donc,
0: d'accord.
2: Il y a des critères. Par contre, les séances du mercredi après-midi, là, c'est différent. Là, c'est, il y a effectivement aussi 2 créneaux, mais là, par contre, c'est,
0: ceux qui
2: ils y
0: veulent.
2: Vont, ils y vont pas, c'est selon. Et en général, ils y vont et ils sont très nombreux.
0: Et vous y êtes déjà allé, Gilou?
1: Oui. Ah, ben j'y vais, oui. Si j'ai personne à la maison, à la chambre, j'y vais.
0: À la chambre, vous y allez. Et donc, c'est quoi? Programme anti-chute et sport adapté?
1: Oui, on fait des gestes. Et ça, c'est vrai que ça fait. Travailler la colonne vertébrale.
0: Ouais. Ah oui, je vois des exercices de mouvement, oui, de rotation, ce genre de choses.
1: Les jambes, les hanches.
2: D'équilibre.
1: On travaille de partout.
2: Motricité.
0: D'accord.
2: Oui, oui.
0: D'accord, d'accord.
2: Ils sont très, très, très adeptes.
1: Oui, et moi, je vais faire du vélo tous les matins.
0: Ah oui, mais alors ça, j'avais vu...
1: Un quart d'heure de vélo, ça. Hein.
0: J'avais vu les vélos, mais on en a un même qui est Paris. Derrière, il y en a un. J'en avais vu en haut, je crois, voilà. Et alors, je vois aussi sur le programme l'émission de radio.
2: Mmh. Ah bah oui.
0: Et également les sorties café. Vous y allez de temps en temps au café?
2: Vous y êtes allé, monsieur Lassot, à la dernière?
1: Ah oui, oui, oui. Avec, oui.
0: Oui, avec Christelle.
1: Ah oui, c'est ça.
2: C'est ça.
0: Voilà. Et donc, comme on l'a dit, le repas à thème, le 19 mai. C'est sympa, les petites sorties. Hein.
1: J'ai redécouvert Tocan.
2: Ah ben oui.
1: J'ai trouvé une dame qui avait 60 et quelques années. Elle m'a dit, vous êtes de l'EHPAD? J'ai dit, pourquoi ça se voit tant que ça? Elle m'a dit, non, mais je vous vois tous les quatre là. Et ben, j'ai dit, oui, on est sortis, on est en permission.
0: Ah, voilà.
1: Alors, bon, on a discuté.

On fasse une pause musicale. Et pour cette pause musicale, je vous ai choisi une chanson. Je pense que ce sera une découverte. C'est une dame qui s'appelle Maria Quispe. Alors, je vous préviens tout de suite, c'est en espagnol. C'est une dame qui vient de tribu amérindienne. Et sa chanson parle de la terre. Elle, c'est un peu comme une prière. Ça va commencer avec Pachamama. Et le message qu'elle dit dans sa chanson, c'est qu'elle a travaillé la terre. Elle allait dans les hauteurs, dans le froid, dans l'humidité. Et puis, ben, elle chantait. Et ce qu'elle dit à un moment donné, elle dit « Mais maintenant, quand moi je vais partir, qui va chanter cette chanson ?» Alors, je vous fais découvrir cette chanson. Donc, c'est « Pachamama » de Maria Quispe. Et on se retrouve tout de suite après la pause musicale, toujours sur Liberté FM.

0: Et nous voici de retour, toujours Fabien, toujours Liberté FM, toujours Souvenir à l'EHPAD, des Trémolades avec Suzy et Gilou. Oui, alors, Gilou. Cette chanson ?
1: Cette chanson, ça me rappelle 1948, au Folies Bergères à Paris.
0: Oui.
1: Pour la première fois, j'ai découvert Joséphine Baker.
0: Ah !
1: Qui descendait de sa nacelle du plafond en tutu bleu.
0: Incroyable.
1: Et elle chantait Pauvre Sidi.
0: Pauvre Sidi, d'accord. Pauvre Sidi.
1: C'était une chanson qui était peut-être la critique des employeurs américains.
0: Joséphine Baker, qui a quand même, qui est de notre région.
1: Château des Milandes.
0: Oui, un magnifique, magnifique château et qui a adopté une trentaine d'enfants. Enfin, c'était énorme. Hein.
1: Oui, mais c'est-à-dire qu'elle prenait des enfants de toutes les nationalités.
0: Ouais. Pour ça,

0: aller en France.
1: C'est-à-dire que c'était une action, c'était une façon comme une autre de se venger de cette importance américaine. Les Noirs, c'était vraiment des exportés, puisqu'ils venaient tous d'Afrique.
0: Oui, bien sûr.
1: Les négriers, ça a eu son époque aussi. Mmh.
0: Enfin, après ce moment, un petit peu de souvenir, et puis c'est bien de faire des hommages comme ça à nos célébrités. Je vous propose qu'on attaque quand même la thématique du jour, savoir les plantes médicinales. Alors, quand je suis arrivé, on parlait de mémoire et de parfois la mémoire qui lâche. Et je vous ai dit, tiens, il y a le romarin assez. Alors, j'arrive pas à le dire. À chaque fois, j'arrive, j'ai du mal. Assez à le. Vous voyez ?
1: Oui.
0: Le romarin, l'huile essentielle.
1: Oui, mais il y a le romarin Gampré.
0: Alors, et vous m'aviez répondu. C'était quoi la.
1: La pervenche.
0: Mais attention, et c'est ça qui est intéressant, il y a deux types de pervenche.
1: C'est ça. C'est la pervenche de chez nous.
0: La pervenche de chez nous, elle a des vertus sur le flux sanguin.
1: Mais c'est-à-dire que ça contient quand même pas tellement d'alcaloïdes, mais un petit peu quand même pour des flavonoïdes, surtout.
0: Voilà.
1: Pour la sécurité des artères et des veines.
0: Voilà. Et il y a la pervenche de Madagascar, c'est ça ?
1: Non, la pervenche de Madagascar, c'est pas du tout la même, parce qu'elle a une grande tige, elle est comme un oignon.
0: Ah oui,
1: bon, j'ai eu quelques pieds à la maison. Mais ça ne s'est pas conservé longtemps.
0: Et quelles sont ses vertus alors ?
1: Ses vertus, ça, on prend des alcaloïdes dans cette pervenche-là, et ça permet de traiter les problèmes sanguins cancéreux.
0: Et dans celle de Madagascar, c'est la même chose. D'accord.
1: Elle, c'est spécifique. Hein.
0: Voilà, d'accord.
1: Oui, on utilise les alcaloïdes. Parce que, comme vous le savez mieux que moi, peut-être, parce que moi, je n'ai pas fait d'études, moi, j'ai tout appris sur le tas. J'ai appris la nature au milieu de la nature, par l'observation, et surtout parce que, bien sûr, on utilisait les plantes.
0: Et oui, bien sûr.
1: Et on les a oubliées. C'est certainement été une grosse erreur, je pense.
0: C'est surtout que, alors je pense, vous m'arrêtez si je me trompe, mais c'est surtout qu'on les a industrialisées. Et à partir du moment où ça ramenait de l'argent à l'industrie, ben, il n'y avait aucun intérêt que les gens aillent faire de la cueillette sauvage alors qu'on pouvait...
1: Je vais vous répondre distinctement à ce sujet. C'est qu'on a utilisé, on a fabriqué des molécules identiques, mais qui n'ont pas le même pouvoir.
0: Voilà.
1: Je vous citerai un exemple. Vous prenez les parfums, vous allez trouver des huiles essentielles synthétiques.
0: Tout à fait.
1: Mais ces huiles essentielles synthétiques ne détruiront jamais aucun microbe. Tandis que si vous utilisez des huiles essentielles naturelles, vous allez détruire tous les microbes et tous les virus. C'est pour ça qu'en période de grippe ou de machin comme ça, moi j'ai toujours mon petit flacon, que c'est ma formule à moi, à la pharmacie de Tocane. Grippe et sinus, ça s'appelle.
0: Et vous y mettez quoi
1: Il y a sept huiles essentielles. J'en avais cinq, il y a 15 ans, j'avais traité à l'île de la Réunion le chikungunya.
0: Ah, ben voyez.
1: Et avec ça, j'avais traité 17 personnes là-bas, puisque j'avais des petits réunionnais à Semehar. Un mois après, ils avaient tous repris le boulot.
0: Et il y avait quoi alors dans cette formule à peu près ?
1: Eh bien, il y a 5 huiles essentielles différentes.
0: Lesquelles sont-elles ?
1: Alors, je les ai dans mon calepin. Je pourrais vous
0: les
1: donner.
0: Mais de mémoire ?
1: Ah, de mémoire, ben oui, il y a du romarin, c'est sûr.
0: Il y a du romarin ?
1: Il y a de l'hyperoxo.
0: D'accord.
1: Eh oui, il y a des plantes qui viennent de Madagascar.
0: D'accord. Alors, est-ce que vous connaissez l'Artemisia annua ?
1: Ah ben oui, l'Artemisia, c'est sûr. Mais de toute façon, il n'y a pas qu'une Artemise.
0: Il y en a plusieurs.
1: Il y a des
0: on en a une commune ici qui n'est pas forcément exceptionnelle.
1: Tout ça.
0: Mais l'Artemisia annua, parce que là, vous me parlez de Madagascar, et ça me fait beaucoup penser à ça. C'est une plante qui, par rapport au palu...
1: Oui.
0: Qui est une bactérie qui se développe dans le foie, il y a un médicament donc contre le palu, hein,
1: ben oui.
0: Qui soigne le palu, mais il ne le guérit pas. Par contre, l'Artemisia guérit le palu à 90% quand même.
1: Oui, d'accord.
0: Il faut savoir que l'Artemisia annua est interdite en France.
1: Ben écoutez, je ne vais pas critiquer nos gouvernants,
0: Non, mais il faut en parler, c'est important.
1: Parce que ça serait... Bon, je pense que tout le monde vient qu'on me fait engueuler quelques jours.
0: Non.
1: Si je dis la vérité. Mais vous savez, quand on vous parle de la tuberculose, pour moi, la tuberculose a été uniquement une carence. La tuberculose se développe sur une carence. Et je peux en donner la preuve. Quand Friedman a sorti son sérum de Friedman, c'était pendant l'occupation. Naturellement, l'ISS faisait les mêmes recherches sur les gens qui étaient dans les ghettos.
0: Ah voilà.
1: Ça coûtait pas beaucoup.
0: Et oui, bien sûr.
1: Même si ça les tuait, ça fait rien. Ils allaient mourir quand même. Alors, Friedman avait sorti ça parce qu'il avait été aux Seychelles. Et il s'était aperçu là-bas que les gens se soignaient autrement. Ils faisaient des vaccins avec du sang de tortue de mer.
0: Incroyable.
1: C'est-à-dire un animal à sang froid.
0: D'accord.
1: Et si vous mettez le bacille de Koch sur un animal à sang froid, je vous parle en connaissance de cause parce que je l'ai utilisé, moi, pendant 60 ans. Ça crée des anticorps à la demande.
0: Incroyable.
1: Du moment que vous mettez sur un animal à sang chaud, ça crée des anticorps à la demande.
0: Incroyable.
1: Alors, tous mes enfants en ont pris, tous mes animaux en ont pris, et moi, c'est pour ça que je suis encore là.
0: Et alors, justement, par rapport à...
1: Je vais terminer
0: oui.
1: Avec le Friedman. Quand les SS ont compris que M. Friedman, bien sûr, avait découvert quelque chose d'important, ils ont essayé de le descendre. Seulement, en 1943, Hitler a eu une laryngite tuberculeuse.
0: Ah.
1: En 6 mois, il a été guéri. Alors il a dit, celui qui touche à Friedman, il est fusillé immédiatement.
0: Ah, voilà, d'accord. Donc ça lui a donné une...
1: Jusqu'à la libération, on n'a plus parlé de Friedman. Ah, voilà. Mais après la libération, tous ces chercheurs allemands, ils ont mis Friedman au pied du mur. Et pendant 2 ans, il y a eu une enquête sur tout ce qu'il avait fait.
0: Ah voilà.
1: Et il voulait le faire plonger. Seulement voilà, il y avait quand même des preuves comme quoi son sérum tenait la route.
0: D'accord.
1: Il a été obligé de partir à Monaco. Et alors en France, on va terminer comme ça pour dire la vérité, il faut le savoir. Pourquoi on n'a pas utilisé le Friedman en France? Parce qu'on avait l'Institut Pasteur qui avait découvert le BCG. Pour ne pas porter atteinte au BCG,
0: voilà.
1: On n'a pas utilisé le Friedman. Seulement, voilà, il y a quand même eu des remous. Alors, on l'a autorisé pour le service vétérinaire.
0: Ah, tiens donc.
1: Et c'est grâce au service vétérinaire qu'on se procurait les ampoules de Friedman. Qui étaient fabriquées dans la région parisienne, le professeur Joly de l'Essonne.
0: D'accord.
1: Moi, j'ai déjeuné avec lui à Montpon, dans ma chaîne de bio. Et puis avec le docteur Kikandom, moi j'ai connu des gens bien, des gens corrects qui voulaient faire vivre les gens et les faire survivre.
0: Et, ouais.
1: Et je dis, là, quand j'entends ce que j'entends des fois à la radio, je dis, les trucs de la. Quand on abat des troupeaux entiers, c'est de la fumisterie tout ça. Hein? On ne cherche pas à aller plus loin.
0: Alors,
1: on va arrêter là.
0: Et alors, du coup, en tant qu'encyclopédie, moi, j'ai envie d'ouvrir l'encyclopédie. Et si j'ouvrais à la page de la grippe, qu'est-ce que je pourrais prendre comme plante?
1: Vous avez l'embarras du choix pour soigner la grippe. Ben, de toute façon, il faut des antigrippaux. Mais alors, la formule que je vous ai dit, grippe et sinus. Ça, c'est
0: efficace.
1: Sûr. Si vous prenez ça, vous n'aurez pas la grippe. Hein.
0: Et alors, est-ce qu'on pourrait peut-être prévenir le risque sans, voilà, on n'arrive pas à l'état grippal, on n'est pas allongé pendant 2 jours.
1: C'est ça.
0: Est-ce qu'on pourrait prévenir ça? Et si oui, comment?
1: Alors, je pense que oui. Je pense que c'est même assez facile. Moi, mes enfants, de toute façon, bon, la grippe, hein, c'est un virus. Si vous prenez les antiviraux, vous n'aurez pas la grippe.
0: Alors, est-ce qu'on pourrait préconiser, par exemple, de manger un peu plus aillé en hiver? Parce que ce qu'on voit aujourd'hui, c'est que la méthode des anciens était la bonne. C'est-à-dire que l'alimentation s'adaptait au fur et à mesure.
1: Vous voulez m'attirer sur la lysine? Oui, Parce que l'ail, l'ail, l'oignon, c'est quand même des sacrés condiments. Hein. L'ail contient de la lysine. Bon, la lysine, c'est un organosoufré. Les organosoufrés, naturellement, ils sont protecteurs.
0: Alors, et puis pour vulgariser un petit peu, l'ail est un antibiotique naturel.
1: Et il n'est pas le seul.
0: Et il n'est pas le seul.
1: Alors, c'est sûr.
0: Alors,
1: prenez seulement le plantain.
0: Le plantain.
1: Vous avez aussi un antibiotique naturel.
0: Alors, le plantain, est-ce que vous me donneriez une autre utilisation du plantain? Qu'est-ce qu'on peut faire avec le plantain? Déjà, on peut faire des petites salades.
1: Le plantain, on pourrait l'utiliser pour les questions hépatiques.
0: Oui.
1: Et pour les maladies de peau. Également.
0: C'est... J'attendais cette réponse puisque j'étais bébé eczéma.
1: Vous l'avez, la réponse.
0: Voilà. Alors, le plantain, on peut le... broyer l'appliquer directement
1: vous avez
0: sur l'eczéma.
1: Le major aux feuilles rondes.
0: Oui.
1: Et lancer au lait, ce qu'on appelle en patois l'oreille de lièvre. C'est-à-dire que les feuilles sont longues et pointues comme les oreilles de lièvre.
0: Pour ça, et alors, quelle est la différence des deux?
1: Il n'y a pas de différence.
0: C'est les mêmes vertus. Hein.
1: Ils ont les mêmes vertus parce que c'est les mêmes compositions botaniques.
0: Donc là, alors, on a vu un petit peu. Bon, romarin, c'est le grand courant. Le plantain, donc le plantain très important, bon contre l'arthrose aussi, je crois.
1: Mais c'est surtout anti-allergique.
0: Et c'est très bon contre les allergies.
1: Si vous faites piquer par une guêpe,
0: voilà.
1: Prenez une feuille de plantain, vous frottez dessus, avec la peu de sève qui va sortir, immédiatement la douleur disparaît.
0: Voilà, et donc pour une peau atopique, eczéma ou ce genre de choses... On peut le broyer, le mettre sur la plaie. Alors, je tiens juste à faire une petite aparté et je vais essayer de m'en souvenir de faire ça régulièrement. On est dans un espace d'échange. On n'est pas médecin. Avez des problèmes de santé, consulter un médecin.
1: Je suis bien d'accord.
0: Et vous pouvez parler de naturopathie aussi avec votre médecin ou avec votre pharmacien, puisqu'aujourd'hui, on le voit, l'accès aux soins est de plus en plus difficile. Et il faut prendre le réflexe parfois d'aller à la pharmacie, poser des questions au pharmacien. Et souvent, le pharmacien va vous donner d'abord des plantes. Ça se démocratise de plus en plus. D'abord des plantes. Et ensuite, du médicament si besoin. Et puis surtout, bien sûr, on ne remplace pas le passage chez le médecin. Parfois, on a besoin de faire une radio, une prise de sang.
1: Vous savez très bien que quand on vous donne... On vous suit, et on vous fait de la chimio, parce qu'il y en a besoin. Vous avez des plantes qui vont très bien avec la chimio.
0: Alors, des mots un peu plus simples.
1: Et qu'il est complet.
0: Alors là, on a vu, par exemple, donc les problèmes de peau avec le plantain, l'ail qui est un antibiotique, le romarin. Alors, le romarin qui facilite aussi la pousse des cheveux et tout ça.
1: Oui, mais il y a le romarin camphré.
0: Le camphré.
1: Oui, pour tout ce qui est musculaire.
0: Ah.
1: Ah ben oui.
0: Donc en cas de choc, des petits hématomes.
1: Si vous voulez faire une bonne association, vous allez à la pharmacie, vous pouvez aller à Tocane, ils ont le machin. Vous mettez de la Golterie couchée, vous mettez du laurier noble, hein, vous mettez ensuite des graines de genièvre, hein, 1, 2, 3, genièvre, alors j'ai dit romarin camphré, et puis je dirais, après, on a le pain sylvestre qui va avec, et il y a un cinquième. Alors attendez, ne bougez pas, je vais commencer par le... j'ai tout ici, pour ça je vais l'apporter, parce que des fois je perds...
0: Après la pharmacie peut aussi donner des...
1: Non,
0: et ça serait bon contre quoi alors?
1: 5 huiles essentielles, mélangez tout ça, vous frottez sur les muscles, 5 minutes après, il n'y a plus rien.
0: Ah!
2: C'est les courbatures, les contractures?
1: Ben c'est comme ça que je me masse les matins, moi.
0: D'accord.
1: Vous savez, les muscles, au niveau des genoux, des articulations, passé un temps, j'avais des douleurs ici au bas du dos, ben, tous les matins, je fais ma petite fonction derrière avec mes trucs.
0: Et ça soulage direct.
1: Ah, ben oui.
0: Alors, le laurier noble, je rebondis parce que je l'ai déjà utilisé. C'est pareil, c'est un antibactérien. Et je l'ai utilisé pour les dents.
1: Alors moi, je vais vous dire une chose. Le laurier noble, si vous étudiez les boules qui, soi-disant, sont toxiques, vous prenez les petites boules noires, vous les mettez dans de l'huile, par exemple une huile végétale quelconque, mais l'idéal, ce serait d'avoir des premières pressions à froid d'huile
0: De baies de tournesol. Et alors, pas de tournesol, de laurier. C'est là, très intéressant ce que vous dites.
1: Vous laissez macérer ça pendant un mois, derrière une vitre, au soleil. Ah oui. Les raisins du soleil vont faire leur boulot, et ça va transformer, votre huile va venir rouge. Un peu comme le millepertuis.
0: D'accord.
1: Et vous allez traiter les douleurs avec ça, je peux vous dire.
0: En cutané. Alors, c'est intéressant ce que vous avez dit, parce que donc, on le rappelle toujours sous avis d'un médecin ou d'un pharmacien si vous avez un doute ou que vous connaissez pas. Mais c'est important de le signaler. Beaucoup de plantes sont actives à un seuil de toxicité.
1: C'est ça.
0: Donc, il faut faire attention et pas faire n'importe comment, parce que une plante qui peut être bonne, avoir une vertu, mais en fait, elle a la vertu arrivée à un seuil de danger.
1: Vous
0: donc, c'est
1: de
0: pour ça.
1: De toute façon, 38 plantes qui sont au codex, qui sont interdites à la vente.
0: Voilà.
1: Que sur prescription médicale.
0: Voilà.
1: Parce qu'il faut qu'il les donne
0: le dosage
1: minime.
2: Oui.
1: Je peux m'expliquer, puisque j'ai habité les Vosges, vous aviez une plante magnifique là-bas. C'était justement ce qu'on se sert pour traiter les maladies cardiaques, la digitale.
0: Ah oui.
1: Une grande pâle comme ça, elle fleurit des belles hampes rouges, vermoulues. Oh, c'est superbe. Hein.
2: C'est bon.
1: Alors mon père disait, surtout, tu ne touches pas, c'est la digitale. Eh bien, il me dit, c'est un poison, on va le toucher. Mais la digitale, on s'en sert pour traiter les maladies cardiaques.
0: Et voilà, c'est pas tant un poison que ça, mais il y a un seuil de toxicité.
1: C'est ça. D'ailleurs, c'est là où justement est né le principe de l'homéopathie.
0: De l'homéopathie, exactement.
1: Les dilutions hadmanienne.
0: Il y a des plantes qui sont courantes, communes, qu'on peut utiliser. Est-ce que vous auriez quoi comme vertu pour le pissenlit?
1: Ah, le pissenlit. Alors ça, c'est un cholagogue, mais l'idéal, c'est encore la racine.
0: N'est-ce pas?
1: Ben oui, il faut en faire une décoction. La décoction de pissenlit, ça c'est tout ce qui touche le poids, la vésicule biliaire.
0: Et la prostate,
1: vous
0: pour les hommes.
1: Très bien, oui, mais vous comprenez très bien que si la vésicule biliaire ne fonctionne pas bien, vos intestins se dégradent mal.
0: Exactement.
1: Et vous avez une mauvaise digestion. Et alors, oui, on dit, ben oui, ben je suis constipé. Et puis après, je suis en diarrhéique. Et je reviens constipé. Il s'agit de remettre tout ça à plat.
0: C'est ça.
1: Remettre. Alors moi, j'ai toujours mes petites gélules là-bas.
0: De l'ultra-levure ou des choses
1: alors,
0: comme ça,
1: de temps en temps, mais vous savez, c'est ce que je disais à mon copain, là, de Lille. Alors je lui disais... Et il me dit, mon pauvre, ça fait 4 jours que j'ai la chiasse. Et tu leur dis qu'ils te donnent du charbon.
0: Mais oui.
1: Tu prends du charbon. Et puis, j'ai dit, tu attends 2 heures après, tu prends des fermalactiques.
0: Et
1: tu
0: voilà.
1: Tu prends un soin derrière.
0: C'est important t'inquiète de refaire
1: pas.
0: Sa flore régulièrement.
1: Ah, mais je dis, ils vont te donner du desmodium. Parce qu'ils connaissent ce que ça, pratiquement.
0: Et puis, il faut savoir, alors, pour nos auditeurs, que c'est important, après la prise d'antibiotiques, de prendre de l'ultra-levure. Les antibiotiques détruisent la flore intestinale sur quasiment 2 ans. Hein. Ça met 2 ans à se reconstruire, donc c'est important de faire des cures.
1: Alors, si vous avez des plantes qui sont, elles, qui font les fonctions antibiotiques, il n'y a pas destruction de la flore.
0: Il n'y a pas destruction de la flore,
1: J'ai constaté, et ça on le voit à longueur de temps, dès que vous prenez des antibiotiques, antibio, ça veut dire contre la vie. C'est comme tous les produits en cides. Tout ce qui se termine en cides, insecticides, pesticides, fongicides, la mort est au bout. C'est fait pour détruire. Comment vous voulez expliquer ça aux gens? Les paysans de ma génération à Grand-Brassac, de mon âge, il n'y en a plus. Mais pourquoi? Parce que les pauvres malheureux, j'ai eu beau leur expliquer, mais ils m'en disaient toujours pour me faire plaisir que j'avais raison. Mais à l'usage, je sais bien que j'avais raison. Parce que quand je les voyais mélanger avec les mêmes, les produits dans les poursuites, avant de sulfater, mais je dis, mon pauvre, il ne faut pas le toucher, c'est du poison. Oh, tu penses, si c'était si poison que tu le dis, il ne vendrait pas.
0: Oui, et puis aujourd'hui, on en interdit la moitié.
1: Alors, j'ai dit, regarde sur l'évidence, il y a marqué, t'as la tête de mort, t'as l'arbre sec, et tu touches avec tes mêmes. Oh, mais c'est une habitude.
0: Mais oui.
1: Mais oui, mais vous voyez, le pauvre gars, il est arrivé à 61 ans, puis...
0: Et oui, fini.
1: Et bien, son cousin me disait, Gilou, il faut suivre le progrès. J'ai dit, le progrès te tuera, mon pauvre Michel. Ah, il me dit, ah bon, puis finalement, quand il est arrivé à 58, 40, 59 ans, des fois, il montait me voir le matin, il me dit, punaise, mais tu avais bien raison. Je crois que tous ces produits qu'on emploie, ça nous tue à petit feu. Il m'a dit, moi, je ne peux plus mettre un pied devant l'autre. L'année d'après, la maladie d'Alzheimer s'est déclarée. Un an après,
0: plus personne.
1: Terminé.
0: Et puis, bon, il faut dire que l'emploi des pesticides, c'est vraiment très délicat. Après, c'est autorisé par la loi. Mais c'est aussi, que ce soit les pesticides ou les engrais, c'est aussi vouloir maîtriser le sol. Et en voulant maîtriser la nature, on crée des carences. Donc après, on est obligé de refaire des apports. Et c'est un peu un cercle vicieux.
1: Il faut expliquer aux gens pourquoi ça ne marche pas. Parce que si vous mettez des engrais, vous allez d'abord commencer à déséquilibrer le sol. Au niveau de la fertilisation.
0: Exactement.
1: Si vous mettez trop de potasse, il n'y aura plus assimilation du magnésium. Et le magnésium est quand même un minéral qui pète la santé. Hein. Tous les animaux,
0: donc
1: comme les êtres humains, ont besoin.
0: Apport.
1: On a tous besoin de magnésium.
0: Ouais.
1: C'est un anti-infectieux quand même.
0: Ouais, ouais.
1: Alors, oui, mais qu'est-ce que vous voulez expliquer aux gens? Les paysans de ma génération, c'est comme moi, on est tous des ignares. Mais moi, je suis été un peu plus curieux que les autres, sans doute. J'ai toujours...
0: Mais après, comme vous le disiez, le parcours de vie aussi, le fait d'être parti jeune en Auvergne, d'avoir vécu peut-être un autre parcours de vie.
1: Oui, mais tout de suite, ça donne une idée.
0: Et c'est ça.
1: Parce que les autres ne font pas comme vous.
0: Et voilà.
1: Personne ne fait pareil. Et vous dites pourquoi ça marche chez eux, ça ne marche pas chez nous. Il y a un problème là.
0: Et oui.
1: Et le problème, il faut chercher le fond du problème. Parce que le fond, la vérité, disons, de ce qu'on pense, elle est au fond du problème. Et moi, j'ai très bien compris qu'en faisant la culture biologique, les problèmes, alors je peux vous dire une chose vraie, parce que vous pourriez dire ils se vantent, moi je ne me vante pas. Tout ce que j'ai écrit ou dit aux gens, c'est la vérité. Je peux vous dire qu'il y avait deux vétérinaires, M. Morin à Toucan et le docteur Devaux à Brantôme. Quand on faisait une césarienne, Gilou, tu te mets à côté de moi, là, viens là, tu tiens le photo. Moi, il fallait que je touche le vétérinaire. Ben, on faisait une césarienne, jamais il y a eu de problème. Couper la machine, il y a trois pots à ouvrir, la peau, ensuite la deuxième, et la troisième, c'est... On sortait le bébé, on recousait, antiseptique, et puis c'était terminé. Ça marchait à tous les coups. Alors, je termine en vous disant, un jour, un mardi, j'étais à la foire à Lille, et bien sûr, le docteur Mevo me dit, tiens, viens, on va boire un coup. Alors, il m'emmène chez la Charlotte, à 9h du matin, il me fait un grand plein verre de Dubonnet, et il dit à Charlotte, laisse la bouteille, là. Oh, d'accord, elle a posé la bouteille. Et il me met un grand plein verre, j'ai dit, moi, à 9h, j'ai pas l'habitude de boire du Dubonnet à 9h du matin. Bon, j'ai mis un moment pour le boire. Alors, il me dit, écoute, tu fais la culture biologique. Eh bien, j'ai dit oui. Alors, il me dit, mais tu as raison. Il dit, je suis d'accord avec toi. Mais il me dit, il ne faut pas le dire aux autres.
0: Et voilà.
1: Parce que si tu le dis aux autres, j'ai plus qu'à fermer les portes.
0: Eh bien, bien sûr.
1: Alors là, j'ai compris véritablement, j'étais dans le vrai. C'était moi qui avais raison.
0: Ouais.
1: Ah, c'est le vétérinaire lui-même qui dit, il ne faut pas leur dire, parce que sans ça, j'ai plus qu'à fermer les portes. Ça voulait bien dire que ce qui leur culture à eux allait rendre les animaux malades.
0: Et alors, justement, ben il y a quand même parce que là, Suzy me disait oui, mais il est habitué à rester en chambre pour qu'on lui parle parce que vous avez les archives départementales qui viennent vous questionner.
1: Ah ben pour l'histoire.
0: Alors elle vient vous voir régulièrement.
1: Madame Laurence Perpéro, elle doit revenir là au mois de mai.
0: Et vous parlez de quoi ensemble?
1: Ah ben de tout ce qui s'est passé 1939. Il m'a demandé 1939-45. On s'est arrêté en 1943 et on a fait 5 heures. On a fait 5 heures d'enregistrement.
0: Excellent. Et donc, vous parlez de...
1: Deux fois 2h30. Mais on a parlé de ce qui se passait pendant l'occupation.
0: D'accord.
1: Et comme je dis, quand vous allez revenir, Laurence, quand vous reviendrez, ma chère amie, je dis, vous verrez bien que c'est le dernier, enfin, qui sera le plus intéressant. Parce que là, je vous raconterai un truc vrai. Que vous aurez des difficultés à croire, mais ça sera la vérité. C'est pour ça que l'autre jour, quand j'étais à Toucan, avec justement...
0: Oh, à la sortie du café?
1: Oui, alors, justement, je regardais la dame qui m'avait questionné, là, je lui dis, vous voyez, ce tilleul là-bas, oui, et celui-là à gauche, ça me laisse de sacrés souvenirs. Elle me dit, qu'est-ce qu'il avait, ce tilleul? Eh bien, j'ai dit, tous les soirs, je faisais le courrier postal, j'avais que 14 ans et demi, hein. Là-bas, c'était la Gestapo. C'était la milice de Ribérac.
0: Aïe.
1: Je savais que c'était pour moi qu'ils étaient là. J'ai dit, ça a duré 17 mois, ils n'ont jamais pu me coincer. C'est pour ça que je suis encore là, comment sans ça. Ils m'auraient amené au 35, là où je ne serais pas là pour le raconter.
0: Eh bien, ouais. Que d'anecdotes,
1: C'était ça, mais je raconterai plus tard. Je crois l'avoir écrit, d'ailleurs.
0: Écoutez,
1: ce qui s'est passé...
0: On va découvrir ça en suivant un peu votre parcours, notamment avec les archives départementales, tout ça. Et puis, qui sait, peut-être un livre.
1: Ah, ben moi, c'est-à-dire que... Non, je ne peux pas le faire parce que j'ai écrit trop mal.
0: Mais attendez, comment ça s'appelle? Il y a des gens qui peuvent écrire des livres pour vous, hein?
1: Ah oui,
0: mais... Eh ben oui, c'est de la co-édition.
1: À condition que ce ne soit pas romancé.
0: Mais non, bien sûr
1: si
0: que non.
1: Si c'est la vérité, moi je veux bien.
0: Ah, et puis après, vous le relisez?
1: Oui, d'accord.
0: Écoutez, on lance un appel à tout écrivain en herbe de venir vous rencontrer et puis d'écrire un bouquin. Oui. On verra bien.
1: Ça sera... Hein? Ça pourrait s'appeler la vie de Gilou.
0: Pourquoi pas. Allez,
1: à partir du mois de l'année 1987-88, pour bien dire, ça s'appellera le don de Gilou.
0: Le don de Gilou.
1: Oui.
0: Allez.
1: Parce que je pourrais vous montrer à la maison. Moi, j'ai soigné un monsieur qui s'appelait Paul Placé, qui est décédé maintenant, à Sarlat, qui était écrivain. Il était troubadour en même temps parce qu'il écrivait des machins. Et un jour, ce monsieur, depuis deux mois, il se tenait tout comme ça. Et j'ai mes amis qui le connaissaient, Viviane et Guy Staché. Ils ont dit, mais on va t'amener voir notre ami là-bas, tu vas voir, il va te remettre. Alors lui, il n'y croyait pas. Et il a dit, tu penses, je prends des médicaments. Et puis il dit, mais tu vois, je suis toujours pareil. Alors il est venu à la maison, j'étais dans les bois, j'étais en train de débarder des Et des bois, c'était juste 99 était passé, on était en 2000. Ce monsieur arrive à la maison. Alors ma femme me dit, mais vous pouvez attendre parce qu'il ne va pas tarder. Il a été chercher, débarder des pins là-bas dans les bois. Il ne va pas tarder à arriver. Puis à un moment donné, elle dit, attendez le tracteur, il va arriver. Alors ce monsieur, il a fait le tour de la ferme, il a regardé tous ces vieux instruments aratoires. Mmh. Et alors, bien sûr, il n'y croyait pas trop. Et quand je suis arrivé, bien sûr, ma femme me dit, t'as monsieur les amis là de Staché, il ne peut plus se tenir tellement, il a mal dans son dos, et puis les reins, ça le tient jusque dans les cuisses. Ah bon? Ah ben j'ai dit, allez, j'arrive le tracteur. Il dit, allez, venez avec moi, passez en chambre, déshabillez-vous, mettez-vous la serviette, les huiles essentielles. Chut,
0: massage.
1: Avec les pouces, ah oui.
0: Ah génial.
1: Une heure après, il dit, vous asseyez sur le bord de la... Lui, il se met sur le bord. Avec votre main gauche, vous touchez votre pied droit, la paix. Avec la main gauche, vous touchez le pied droit et la main droite, le pied gauche. Il a fait ça deux ou trois fois. Il dit, maintenant, mettez-vous debout. Alors, il dit, mais je ne peux pas. Je dis, vous n'avez pas essayé. Alors, tout d'un coup, il fait comme ça, ici, il s'attrape, il se lève, top. Et puis, il commence à marcher.
0: Fini.
1: Mais il me dit, je ne sens plus rien.
0: Et voilà.
1: Il dit, vous êtes venu pour ça. il me dit, honnêtement, je n'y croyais pas.
0: Eh bien, voyez.
1: Eh ben,
0: Comme quoi ?
1: Il me dit, je vous ferai un petit bouquin.
0: Et il est mort avant.
1: Alors, il a mis dessus le don de Gilou.
0: Ah, génial, oui, génial. Alors, sur cette belle anecdote, on arrive à la fin de notre rendez-vous. Donc, on rappelle à nos auditeurs, bien entendu, que rien ne remplace le médecin. Hein. Si vous avez des doutes, on n'est pas des apprentis sorciers. Il faut aussi savoir consulter au bon moment. Hein. Mais voilà, en tout cas, merci beaucoup, Gilou, pour ce moment de partage.
1: Oui, on aurait pu parler.
0: On aurait pu parler des heures encore.
1: Oui, on aurait pu parler de la soja.
0: On va se quitter en musique. Avec la chanson de Marie-Myriam, qu'on a évoquée tout à l'heure, L'oiseau et l'enfant. Donc je vous remercie beaucoup de votre participation et de votre accueil, et je vous dis à très vite.

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6: Bonjour, ma sélection télé pour votre soirée du jeudi 4 juin sur TF1 du foot France-Côte d'Ivoire. Une douzaine de jours avant leur entrée en lice dans la Coupe du Monde contre le Sénégal, les Bleus de Didier Deschamps affrontent la Côte d'Ivoire à Nantes. Sur France 2, envoyé spécial, magazine présenté par Élise Lucet. Sur W9, il y a que la vérité qui compte, divertissement présenté par Pascal Bataille et Laurent Fontaine. Sur France 3, le mort de la plage, téléfilm. Héloïse Gentil, capitaine déterminée de la section de recherche de Caen, se retrouve plongée dans une enquête mystérieuse. Le corps de James Crowley, un vétéran de 91 ans, est découvert sur une plage revêtue de son uniforme de GI. Sur France 4, Le Passé, film avec Bérénice Bejo. Sur M6, Champagne, film réalisé par Nicolas Vanier. Des amis se connaissent maintenant depuis plus de 30 ans et ce week-end, la bande de quinquagénaires se retrouve en Champagne pour un enterrement de vie de garçon. Et puis sur TMC, Radin, film avec Danny Boone. Très belle soirée télé à tous. Très belle soirée télé à tous.

0: Bonjour, bienvenue sur Liberté FM, nouveau rendez-vous du vendredi 11h midi en trois parties aujourd'hui. Nous terminerons à Château-l'Évêque avec Martine Balou qui propose une découverte de ce château aux portes de Périgueux avec Janie de Sacerdote. On débutera ensemble avec Marie Lesenska. Marie de Leno, hein, ça peut se traduire comme ça, aristocrate polonaise. Elle est la fille de Stanislas Leszinski, roi élu de Pologne, dont la famille portait les armes du clan Veniava. Elle est devenue reine de France et de Navarre par son mariage avec Louis XV en septembre 1725. Et puis, Bernard Lachaise nous parlera à travers un ouvrage de Alcide Dussolier. Voilà pour l'essentiel de ce rendez-vous du vendredi. Sans oublier le patrimoine de la chanson française et Barbara pour démarrer.
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première partie de N'oubliez pas le guide, en ce vendredi sur Liberté FM, pour évoquer Marie Lezenska, l'épouse discrète de Louis XV. Seconde fille de Stanislas Ier Leszczynski et de Catherine Opalinska, Marie-Catherine Sophie Félicité, née le 23 juin 1703 en Pologne. Marie Lezenska n'a que 6 ans lorsque Stanislas Ier perd la couronne de Pologne au profit d'Auguste III. En 1717, Anne Lezenska, sœur aînée de Marie, meurt à l'âge de 18 ans, laissant une sœur et une mère inconsolables. La princesse de Pologne se réfugie à Strasbourg en 1720 avec ses parents, grâce au soutien du régent Philippe d'Orléans. Marie est une princesse instruite, elle connaît bien le latin, parle plusieurs langues, dont le français, et a reçu l'enseignement de la musique, du chant et de l'histoire. En 1723, le régent meurt, laissant le duc de Bourbon, cousin du jeune Louis XV, au pouvoir. Ce dernier, devenu premier ministre, annule le mariage prévu entre le roi de France et l'infante Marie-Anne Victoire d'Espagne. En effet, Louis XV et la fille du roi d'Espagne ont 8 ans d'écart. La petite Marie-Anne Victoire est encore une enfant, trop jeune pour se marier et pour donner des enfants au roi. Or, la France n'a pas le temps d'attendre que la fiancée de Louis XV ait atteint l'âge de la puberté. Louis XV n'a pas de frère, il est le seul héritier direct de Louis XIV et présente une santé fragile. Il faut qu'il ait sans attendre des héritiers pour assurer la dynastie. L'infante renvoyée, la France cherche une nouvelle princesse à donner en mariage au roi. Marie Lezenska est retenue et épouse Louis XV le 5 septembre 1725. Son époux a 7 ans de moins qu'elle. Bien qu'elle soit la fille d'un roi sans couronne et qu'elle n'apporte pas une dot importante à la France, Marie a bien des atouts qui lui font vite gagner la sympathie du peuple français. Elle est dénuée d'ambition, dotée d'une grande bonté et d'une profonde religiosité, sans compter sa nature douce et aimable avec tout le monde. Elle est pieuse, intelligente et elle ne jouera pas de rôle politique. Marie Lezenska est vite confrontée à l'étiquette de la cour de France qui n'a rien à voir avec les contraintes qu'elle a pu connaître en Pologne. La reine a le tort de ne pas se tisser un réseau de liens au sein de la cour, car ce n'est pas une intrigante. Elle est toute dévouée à son époux et l'aime de tout son cœur, remerciant chaque jour le ciel pour l'avoir tant gâtée. Dieu n'est point le seul que Marie remercie, le duc de Bourbon et sa maîtresse Madame de Prie, qui sont à l'origine du mariage de Louis XV et de Marie, sont également dans les bonnes grâces de la reine. Si bien que, quand le duc demande à la reine de lui organiser un entretien privé avec le roi, celle-ci s'exécute et sans rien dire à son époux, elle l'invite dans ses appartements où Louis XV se retrouve nez à nez avec son cousin Bourbon, qui espérait des faveurs du monarque. Malheureusement pour lui, c'est un ordre d'exil qui tombe. Quant à la reine, Louis XV, fâché d'avoir été abusé, lui retire sa précieuse confiance. Marie Lezenska doit maintenant compter avec l'homme fort du moment, le cardinal Fleury, ancien précepteur du roi et désormais premier ministre. C'est un homme autoritaire et ambitieux qui tient à garder Louis XV sous sa coupe et ne souhaite en aucune façon que Marie ait la moindre influence sur son royal époux. La reine ne l'appréciera jamais, le tenant en partie pour responsable de l'éloignement du roi. Concernant son premier rôle de génitrice, Marie Lezenska le remplit à merveille. En 10 ans, elle met au monde 10 enfants. Malheureusement, 8 d'entre eux sont des filles, dont des jumelles, alors que l'État a besoin d'héritiers mâles. Si les premières années du mariage ont été calmes et heureuses, Louis XV finit par s'ennuyer que son épouse soit toujours indisposée par ses nombreuses grossesses. Dès 1733, il prend une maîtresse, Louise Julie de Mailly, mais la reine ne l'apprendra qu'en 1738. En 1733, Marie a le chagrin de perdre sa fille Louise-Marie et son second fils, le duc d'Anjou, victime de maladies infantiles.
La France se désole que la reine ne donne plus naissance qu'à des filles. L'avocat Edmond Barbier, contemporaine des événements, note que le ventre de la souveraine est, je cite, « furieusement disposé de ce côté-là », la rendant ainsi responsable de ne pas renforcer la dynastie par la naissance de garçons. Fatiguée d'être constamment enceinte, Marie Leszczynska dira un jour « toujours couchée, toujours grosse, toujours accouchée ». En cette même année 1733, Louis XV intervient dans la guerre pour la succession de Pologne, espérant remettre le père de Marie Leszczynska sur le trône. Stanislas ne récupère pas la couronne de Pologne, mais obtient le duché de Lorraine jusqu'à sa mort. Marie étant sa seule héritière, la Lorraine reviendra à la France au décès de Stanislas. Les frontières seront ainsi élargies pacifiquement avec l'annexion d'une région importante d'un point de vue stratégique. En 1735 et 1738, la reine a fait une fausse couche d'un garçon à chaque fois. La seconde perte en 1738 met un terme au devoir de procréation. Les médecins conseillent à Marie de ne plus porter d'enfant, insistant sur le fait qu'il y a désormais un risque de mort pour elle. Dès ce moment, Louis XV dévoile ses liaisons amoureuses et délaisse son épouse. Celle-ci se réfugie dans la prière et obtient du roi de pouvoir tenir un petit cercle d'amis. Le couple royal vit sa vie, chacun de son côté. Louis et Marie n'apparaissent plus ensemble que pour les cérémonies officielles lorsque le protocole l'exige. Marie Leszczynska bénéficie alors d'une liberté incroyable pour une reine de France, sans pour autant déroger à ses obligations. Cette même année 1738, les quatre dernières filles de Marie Leszczynska partent pour l'abbaye de Fontevraud pour y recevoir une éducation religieuse avant de revenir à Versailles une dizaine d'années plus tard. Seule Félicité, de santé fragile, ne reverra pas ses parents, victimes de maladies. En 1739, la fille aînée de Marie Leszczynska, Élisabeth, dite Madame Infante, épouse l'infant d'Espagne, Philippe de Bourbon. Les autres filles de Louis XV ne se marieront pas. À la cour, les maîtresses du roi se succèdent et Marie Leszczynska prie pour le salut de son époux. Cependant, si le souverain impose ses favorites à la reine, il fait en sorte de ne pas l'humilier davantage, car à l'inverse de son aïeul Louis XIV, il n'impose pas ses nombreux enfants illégitimes à la cour et n'en reconnaîtra qu'un. En 1744, on croit Louis XV perdu lorsqu'il tombe malade à Metz. Il renvoie sa favorite et promet que s'il guérit, il demeurera fidèle à la reine. Louis XV se rétablit et reprend des maîtresses. Marie est résignée, elle continue ses actions pieuses, se montre charitable envers les pauvres, écrit souvent à son père et se consacre à ses enfants. Elle aime le jeu où elle

châtiment de Dieu pour punir le roi de sa nouvelle liaison avec la marquise de Pompadour. Marie n'aime guère cette favorite qui restera 20 ans auprès du roi et jouera le rôle de premier ministre, le cardinal de Fleury étant décédé en 1743. La marquise est à la fois la maîtresse, l'amie, la confidente, la politicienne. Les enfants du roi, scandalisés par le comportement de leur père, la surnomment « Maman Putain ». Encore une fois, la reine trouve refuge dans la prière. À partir de 1759, une série de deuils frappe le couple royal. Madame Infante, en visite à Versailles, meurt de la variole. Elle est suivie en 1761 par le fils aîné du dauphin qui décède de la tuberculose osseuse. En 1763, c'est au tour d'Isabelle de Bourbon, fille de Madame Infante, de disparaître prématurément. Le 20 décembre 1765, le dauphin Louis-Ferdinand meurt, miné par la tuberculose. Son épouse Marie-Joseph se laisse dépérir, atteinte elle aussi du même mal, et le rejoint dans la tombe en mars 1767. En 1764, la marquise de Pompadour est morte d'un cancer, libérant Marie Leszczynska de sa présence à la cour et de son influence sur le roi. Pourtant, Louis et Marie vivent séparés depuis trop longtemps pour se rapprocher maintenant. Résignée et fatiguée par les deuils, la reine s'éteint le 24 juin 1768 à Versailles à l'âge de 65 ans. Aimée par le peuple, Marie Leszczynska est vite oubliée par Louis XV qui reprend une nouvelle favorite, Jeanne Bécu. Marie laisse l'image d'une bonne reine mais qui fut discrète, mélancolique et malheureuse car trop vite délaissée par son époux qu'elle n'a pas réussi à s'attacher.

0: À l'occasion de vos livres consacrés à Alcide Dussollier et La République aux éditions Secrets de Pays. Donc on va parler d'Alcide Dussollier qui a un parcours pour l'époque, parce qu'on va se replonger aussi dans cette période-là. Aujourd'hui, on va à Paris comme on va au bout de son jardin, mais à l'époque, c'était beaucoup plus compliqué. Pour quelle raison, avant qu'on évoque justement ce personnage et son parcours, pour quelle raison vous êtes-vous intéressé à Alcide Dussollier ?
1: Alors, j'avais fait des recherches il y a très longtemps sur l'ensemble des parlementaires de la Dordogne de la Troisième République, dans le cadre d'une enquête nationale, et il se trouve que le personnage de Dussollier m'avait paru particulièrement intéressant, non seulement par sa longévité, mais aussi par un peu la double casquette, en quelque sorte, d'homme de lettres et d'homme politique. Mmh. Et deuxième raison de l'intérêt, c'est qu'il y a des archives importantes, qui sont des archives venu donc de sa famille, et notamment des correspondances, toutes les correspondances reçues qui sont conservées aux archives de Périgueux. Et c'est une mine d'informations très rare, que les historiens aiment beaucoup, les lettres, parce qu'a priori elles ne sont pas destinées à être publiées. Donc ça a été une source principale. Et puis troisième raison, plus chauvine entre guillemets, je suis originaire d'une Entronée. C'est ma circonscription sur laquelle j'avais fait mon travail de recherche il y a bientôt 50 ans, enfin pas tout à fait.
0: On va pas le lire. Y avait-il une raison particulière pour qu'il l'intègre à la politique ? Est-ce que ses parents étaient dans ce milieu-là ou pas ?
1: Alors c'est un fils d'un député donc de la Dordogne, et c'est une famille effectivement politisée. L'intérêt aussi du personnage, c'est que le fils fait une carrière à l'opposé du père, à l'opposé politiquement. Le père avait été député donc sous plusieurs régimes. Il avait évolué au départ, c'était un monarchiste, qui voulait avancer vers des réformes à l'époque de Louis-Philippe, puis qui ensuite est devenu républicain, mais républicain modéré en 1848, avec la proclamation de la République, et qui ensuite s'est rallié à Louis-Napoléon Bonaparte, et est resté député sous Napoléon III pendant une dizaine d'années. Et le fils, au contraire, lui, a commencé en politique, contre Napoléon III, dans l'opposition républicaine. Et ce qui fait le fil rouge ensuite du livre, c'est que le père a arrêté la politique,
0: mais...
1: et le fils a lutté pour installer la République, a réussi à se faire élire comme parlementaire et est devenu un des piliers de la République en Dordogne.
0: Et était en compétition avec son frère aussi, à un moment donné.
1: Voilà, alors là, effectivement, on pouvait se douter que ça allait faire des étincelles dans la famille.
0: Avec les repas de famille.
1: Le père bonapartiste, voilà, et le fils républicain. En réalité, il n'y a pas eu apparemment de conflit entre le père et le fils, parce que le père a quand même arrêté avant que le fils n'entre vraiment en politique. En revanche, avec le frère, qui lui est resté fidèle au père et fidèle à Napoléon III, ou à ses héritiers, et donc au bonapartisme, là, ça a été mal, et il y a eu même un duel, effectivement, fratricide, un duel politique. Hein. Ouais. Dussollier s'est battu en duel aussi, mais pas avec son frère, quand même. Mais ils se sont battus pour le siège de conseiller général.
0: Vous évoquez d'ailleurs cette compétition, entre guillemets, puisque c'est un terme que vous employez, compétition, cet ouvrage.
1: Et la famille, et la presse essayant de monter, de dire le père, etc. Et les uns et les autres se positionnant par rapport à ça, pour dire, mais non, on distingue les affaires de famille. Voilà.
0: C'était une famille non trônaise de souche, où déjà on parlait de parachutage politique, parce que le vote à l'époque n'était pas du tout le même que celui que nous connaissons aujourd'hui.
1: Alors, c'est une famille non trônaise, effectivement, des deux côtés, hein, c'est-à-dire les Dussollier et du côté Ribérol, qui est la mère. Bon, c'est les familles de maîtres de forge du côté de la mère, donc qui viennent du
0: aisé,
1: secteur
0: donc
1: de Javert-Lacroix. Voilà, c'est une famille aisée. Qui a beaucoup vécu de ses rentes, hein. Bon, et puis de la carrière politique du père, effectivement. Alors, c'est pas un parachutage, effectivement, mais c'est vrai que le vote était différent. D'abord, jusqu'en 1848, hein, à l'époque où le père a donc fait une partie de sa carrière politique, seuls les électeurs les plus riches, hein, ce qu'on appelait les censitaires, pouvaient voter. Alors qu'à partir de 1848, effectivement, le suffrage universel masculin a été instauré, et donc ensuite, toute la carrière d'Alcide Dussollier s'est faite avec un suffrage universel.
0: Est-ce qu'il y a eu un élément déclencheur pour Alcide Dussollier, pour qu'il se lance dans la politique, parce que au départ, c'était pas du tout sa vocation. Il était, on dirait aujourd'hui, chroniqueur littéraire.
1: Il avait baigné quand même dans
0: oui,
1: ce milieu.
0: Par son père.
1: Voilà,
0: bien
1: en
0: sûr,
1: particulier hein. Au moment de la Révolution de 1848. Bon, il n'a que 12-13 ans à peu près, mais il suit son père à ce moment-là. Et il se trouve qu'ensuite sa mère meurt très tôt, et il part avec son père à Paris. Et donc, il y a quand même eu une imprégnation politique familiale. Après, l'élément déclencheur, ce sont ses études. Il fait ses études à Toulouse, mais surtout à Paris. Et à Paris, il y a ce milieu étudiant du Quartier Latin qui est contestataire, comme souvent dans le milieu étudiant, et qui conteste en particulier l'Empire. Et là, il fait des rencontres de beaucoup de ceux qui, plus tard, ont été les pères fondateurs de la République, notamment Gambetta. La grande rencontre de sa vie, c'est avec Gambetta. Il se lie d'amitié avec Gambetta, qui le choisit comme sous-préfet de Nontron au début de la République en 1870, et qui surtout le prend comme un de ses secrétaires à son cabinet pendant la période très tendue là, de la guerre de 1870-71, où Gambetta est ministre de l'Intérieur, et cette amitié dure ensuite jusqu'à la mort de Gambetta.
0: Il revient en Dordogne, donc dans le Nontronais, pour se faire élire député, et là, il va être élu, réélu, réélu. Ça va durer plusieurs années, 30 ans.
1: Alors, il a une carrière assez exceptionnelle, effectivement, de tous les hommes politiques de Dordogne de l'époque, ça m'avait frappé. Il est un de ceux qui reste le plus longtemps. Première élection, conseiller municipal 1870, fin de mandat 1912, donc ça fait quand même quasiment presque 50 ans. Alors ça, c'est pas tout à fait exceptionnel, mais enfin c'est quand même assez extraordinaire. Mais avant d'être élu, il a quand même subi beaucoup d'échecs. Hein. Conseil municipal, ça allait à peu près. Il arrive à se faire réélire à Nontron. Conseil général, ça a été un peu dur et il a fallu attendre 1880. Et la députation, il a fallu attendre 1881. Ensuite, le Sénat, c'est un suffrage indirect. Donc le Sénat, à partir de 1885, ça a été plus facile. Et là, il est constamment réélu. Il termine donc en 1912.
0: Donc c'est une très belle carrière politique.
1: Très belle carrière
0: Il n'a jamais
1: politique.
0: Été ministre, jamais dans un gouvernement.
1: Non, on peut faire de la science-fiction en pensant que peut-être si Gambetta avait vécu et avait exercé le pouvoir un petit peu plus longtemps, peut-être aurait-il pu devenir ministre dans les années 1880.
0: D'État,
1: voilà, mais non, il n'a pas été ministre. Il n'a pas été non plus un parlementaire extrêmement actif. Par exemple, il n'y a pas de grands discours, il n'y a pas de loi qui porte son nom, mais il avait une place dans le Parti républicain et cette place lui a permis d'être reconnu, d'accéder à des responsabilités à la tête du groupe et notamment d'être ensuite casteur, élu casteur du Sénat. Alors là, qui amène un changement de vie complet pour lui parce que il ne vit plus, il vit en particulier comme tous les casteurs au Palais du Luxembourg et là, c'est évidemment, enfin, lui, j'ai pas de trouver de, comment dirais-je, de, son sentiment par rapport à la vie de château, en quelque sorte, mais son fils, qui était tout jeune et qui était étudiant en médecine, était complètement bluffé par la richesse et la splendeur de l'appartement du Luxembourg.
0: Comment est-il perçu par la population nontronaise qui ne vote pas pour lui, qui, sauf donc une partie, enfin, ce qu'on pourrait appeler les grands électeurs aujourd'hui, pour comparer un petit peu, mais le peuple ne vote pas.
1: Alors, si, le peuple ne vote pas pour le Sénat, effectivement, c'est vrai. Comment est-il perçu? Il est perçu au départ, l'image est un peu troublée, parce que Dussollier, c'était le bonapartiste. Et lui, il est républicain, voilà. Donc, il y a une image un petit peu ambiguë. En même temps, la famille est une famille de notables, donc ils sont connus. Ce qui l'a beaucoup desservi au départ, c'est que il appartenait donc à la bourgeoisie. Il connaissait le monde rural et les paysans, mais il a eu une image très négative du monde paysan pendant très longtemps, et il a eu des mots même assez durs, parce qu'il accusait les paysans d'être bonapartistes, sans réflexion, d'être complètement
0: obnubilés
1: par l'empereur et par l'empire. Et par conséquent, pour lui, c'était inadmissible. Et le grand combat républicain, c'était il faut transformer ces paysans en républicains. Il faut les convaincre que la République, c'est la liberté. La République, c'est l'école. Et il s'est battu justement pour que l'école fasse l'éducation de cette population. Alors évidemment, ses adversaires mettaient en avant les propos les plus durs qu'il avait eu envers les paysans, en disant mais comment, vous n'allez pas les lire, ils les méprisent, etc. Ce qui n'était pas vrai, mais il avait eu des mots très durs, mais qui étaient politique, enfin, qui visait le sentiment politique de ces paysans.
0: Ça, c'est le jeu politique, hein, évidemment, les adversaires, la majorité, enfin bon, voilà. Que reste-t-il aujourd'hui d'Alcide Dussolier?
1: Alors, il reste, je crois, deux choses.
0: Parce qu'on est 100 ans après la fin
1: voilà.
0: De sa
1: Alors, en Dordogne, ça se limite à la cité scolaire de Nantran, qui porte son nom. Bon. Mais, disons, il y a et une deuxième raison, oui, en Dordogne, une deuxième marque, disons, Dussolier, c'est l'affaire de Hautefaille. C'est le crime de Hautefaille, donc en août 1870, où ce noble local est massacré hein, et brûlé lors du marché, dans le contexte de la guerre. On est en pleine guerre de 1870, et ça, c'est pour lui, et c'est resté, parce qu'évidemment, d'abord, il connaît personnellement celui qui a été victime, Alain de Monnaïs, qui a été victime à Hautefaille. C'est un ami à lui, ils avaient fait leurs études ensemble. Et il est choqué par, évidemment, cette espèce d'acte de cruauté, de sauvagerie. Ouais. Bon. Donc, ça le conforte que, justement, il faut convaincre les paysans de ne plus raisonner comme ça. Donc, son nom est un peu resté à propos d'Hautefaille, parce qu'il s'est très engagé au début, très vite, il a été sous-préfet de Nantran, mais même par la suite, il a surtout veillé à ce que l'on sanctionne, ce qu'on punisse très sévèrement les responsables de ces assassinats. Donc son nom est lié à l'affaire de Hautefaille en 1870. Et la troisième raison, alors elle est plus littéraire, c'est que comme il a été journaliste, critique littéraire dans les années 1860, il a écrit sur pas mal d'auteurs, ouais. etc. Et il a eu, notamment à l'égard de Baudelaire, cette formule, c'est un boileau hystérique. Et cette formule est restée, elle a frappé les esprits à l'époque, elle est restée dans l'histoire littéraire, puisque même, j'ai donné des exemples, hein, dans des preuves de Bach quasiment, on parle de littéraire, de Baudelaire, on cite cette citation, donc « boileau hystérique », sans toujours d'ailleurs indiquer qu'elle vient d'Alcide Dussolier.
0: Il a écrit plusieurs ouvrages aussi.
1: Il a écrit, oui, plusieurs ouvrages dans les années 1860, avant son entrée en politique. Il en a écrit un ou deux après, mais surtout cela. C'était des réflexions sur les écrivains, sur la littérature, sur la campagne, qui sont de bonne qualité. Hein. C'est une écriture assez vive. Alors évidemment, c'est facile quand on voit avec le recul. Il a été critique littéraire. Il s'est beaucoup trompé dans ses jugements. Donc, il a dit des choses très désagréables sur Flaubert, par exemple, sur Zola, sur etc. Alors qu'après, ce sont devenus des monstres de la littérature. Mais bon, il s'est trompé.
0: Il s'est trompé pour des raisons politiques ou pas? Parce
1: non,
0: que Zola, non. C'était la même.
1: Non. Il s'est pas trompé, par exemple, sur Mistral. Il s'est pas trompé sur Frédéric Mistral. Là, il a défendu Frédéric Mistral. Il était un des rares, justement, surtout dans le camp républicain, à défendre Mistral. Mais sur les autres, bon, il s'est trompé. Il a dit ce qu'il pensait. Mais il le disait bien. Et on lui reconnaissait du courage, à l'époque, pour le dire. Alors, on pouvait dire que, c'était peut-être un peu trop de certitude pour un jeune qui avait 20 et quelques années et qui allait. Mais bon, il faut voir que sur le moment, ni Flaubert, ni Baudelaire, ni Zola, etc. dans les années 1860, c'était pas les grands auteurs que l'on met maintenant dans la collection de la Pléiade.
0: Il avait une passion aussi parmi les auteurs pour Barbé d'Aurélie. Vous en parlez dans votre livre.
1: Oui.
0: Alors, au point d'ailleurs de lui consacrer un livre.
1: Absolument. Cette passion pour Barbé d'Aurélie, je pense qu'elle est vraiment liée à un sentiment de compréhension, d'affinité sur le monde rural, sur la description du cadre des romans de Barbé d'Orvilly. Il le dit, hein, dans la dédicace d'ailleurs à son frère, justement. Je crois que c'est ça qui l'a beaucoup plu chez cet auteur. Il a beaucoup aimé Sainte-Beuve aussi. Il a été très, très... Et Sainte-Beuve l'a apprécié aussi. Donc, il a été très ami avec plusieurs auteurs du mouvement Le Parnasse, donc parce qu'il écrivait des poèmes, bon, qui sont un peu de qualité un peu douteuse, hein. Enfin, on peut ne pas trouver ça, à mon avis, ça ne vaut pas Baudelaire, mais voilà, il a touché
0: d'exister.
1: Un petit peu à tout cela, voilà. Et il y a de beaux poèmes sur sa vie en Dordogne, parce qu'il était sincèrement attaché à son pays,
0: à la Dordogne.
1: Des choses comme la chasse, comme... la bonne chair, etc.
0: Est-ce qu'il est revenu ensuite en Dordogne,
1: oui,
0: à la fin de sa vie?
1: Oui, il a terminé. Alors, c'est là qu'il a d'ailleurs vécu. Alors, il avait vécu jeune, effectivement, en Dordogne, avant de partir à Paris. Ensuite, il y venait, bon, plutôt pour les vacances. Mais il a terminé sa vie jusqu'en 1918, donc pendant 7 ans à peu près, il a essentiellement vécu, c'était un vieux monsieur à ce moment-là, dans son château de Beaurecueil, donc à Saint-Sulpice-de-Mareuil. Mmh. C'est là qu'il est mort en 1918.
0: Château qui existe toujours.
1: Château qui existe toujours, qui ne se visite pas, mais dont le propriétaire actuel est fort sympathique et a organisé, par exemple, l'autre jour, dans le cadre de Château en fête, là, cette manifestation. Il est très fier, il a baptisé, il a organisé une salle dans les dépendances du château qu'il a baptisée salle Alcide Dussolier, qui devait devenir une salle qui peut intéresser tous les gens qui font un peu de culture ici pour des manifestations artistiques, littéraires, voilà.
0: A-t-il eu des descendants ?
1: Alors, il avait deux enfants, un fils et une fille. Sa fille est morte très jeune, tuberculose. Ça, évidemment, ça l'a marqué, d'autant plus que c'était quelques années après la mort de sa femme. Et il a eu un fils qui a fait des études de médecine, assez brillante, une très belle thèse, mais qui n'a pas exercé. Et c'est un mystère, parce que selon la famille, le père ne voulait pas qu'il exerce la médecine. Donc le fils a vécu avec lui, à la fin de sa vie, ils ont vécu, le jeune et le vieux, en quelque sorte, ensemble à Beaurecueil. Et le fils est resté ensuite à Beaurecueil jusqu'à sa mort en 1943.
0: Bernard Lachaise, dans ce livre que vous publiez aux éditions Secrets de Pays, vous publiez des photos, des courriers, également une façon d'illustrer cet ouvrage consacré à Alcide Dussolier.
1: Ben, les photos émanent de la famille, hein, de la famille descendante de l'épouse d'Alcide Dussolier, la famille Roux de Reillac, qui m'a beaucoup aidé pour effectivement les photographies, les portraits, etc. Pour le reste, ce sont des documents qui émanent des archives départementales de la Dordogne, notamment ses correspondances ou des documents plus politiques, des professions de foi, par exemple.
0: Merci beaucoup pour ces quelques minutes.
1: Merci à vous.
0: Afin d'évoquer, Bernard Lachaise, donc cet ouvrage, Alcide Dussolier et la République, aux éditions Secrets de Pays. Merci beaucoup pour ces quelques minutes.
1: Merci à vous.
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1: Je reçois au téléphone notre invitée, Martine Balou, bonjour.
2: Bonjour.
1: Conférencière, guide nationale, auteure, chroniqueuse en histoire. On vous lit régulièrement dans la Dordogne Libre. On retrouve en librairie de nombreux ouvrages autour de l'histoire de Périgueux, créatrice d'Historia Cité, où là on retrouve et on peut consulter toutes vos balades à venir. Et la prochaine, c'est ce samedi 6 juin. Et pour une fois, ce ne sera pas au cœur de Périgueux, mais dans la proche banlieue, puisque c'est à Château-l'Évêque que vous donnez rendez-vous.
2: Alors, Château-l'Évêque, absolument, ce sera une visite inédite à trois voies, dans les coulisses du château, et une visite extrêmement insolite, grâce d'abord au propriétaire qui est passionné, Gérard de Colombières, et un troisième personnage, Philippe Chicot, qui est descendant d'Henri Richard, chef jardinier de la Roseraie, qui a été créée par une femme extraordinaire, génie sacerdote, dans les années 1930, et entre 20 et 30 d'ailleurs, et cette génie sacerdote est une grande couturière qui est quelquefois mal connue, née à Périgueux, puisque l'idée, c'était le lien entre Périgueux et Château-l'Évêque. Et nous l'avons trouvé ensemble, puisque Château-l'Évêque est lié vraiment intensément avec l'histoire de Périgueux. On y retrouve la résidence d'été des évêques, et puis surtout un évêque important, Frotter, qui commence à verrouiller la rivière Lille et qui est à l'origine de la première histoire de Château-l'Évêque, c'est-à-dire la mode féodale. Et au fil de cette visite, eh bien, on va traverser des périodes historiques, des tranches de vie, hein, n'est-ce pas ? On va retrouver des habitants qui ont vécu à Château-l'Évêque, outre effectivement aussi l'évêque Adhémar de Mailly, qui est à l'origine vraiment du palais de Château-l'Évêque. Et puis, au fur et à mesure, eh bien, on découvrira aussi des personnages connus à Périgueux, comme par exemple le professeur Perrault et Jeanne-Adèle Bernard, connue sous le nom de génie sacerdote. Donc, en même temps, c'est la découverte architecturale, mais pas du tout comme le fait d'habitude le propriétaire. Hein. On va passer par des petits chemins détournés, découvrir la Roseraie, qui était une des plus belles d'Europe, même à l'époque, citée dans les revues. On évoquera la mode à travers les réalisations de génie, l'influence des jardins de la Roseraie sur cette mode. Et c'est à trois voies que nous traverserons ces époques. Et au final, comme toujours, on aura une exposition très intéressante avec des documents inédits. Et puis, on partagera un petit moment amical dans la salle des gardes. Et en plus, c'est dans le cadre des rendez-vous au jardin. Là, je crois que tout est réunis pour avoir une belle après-midi historique.
1: Un mot peut-être avec vous, Martine Balou, sur génie sacerdote, parce que elle inspira fortement Chanel par la suite, et aujourd'hui elle est quasiment oubliée.
2: Alors elle est quasiment oubliée, c'est vrai, c'est pour ça qu'on a envie de la faire revivre. Et génie sacerdote était quand même, comme vous dites, l'égale de Chanel et Lanvin. Elle a créé donc des pièces extraordinaires. Elle est la deuxième femme à recevoir la Légion d'honneur pour service rendu à la mode. Alors, qui s'en souvient ? Alors, à Périgueux, elle a son portrait, c'est un don d'ailleurs de sa part, puisqu'elle est née à Périgueux en 1868. Et elle était aux côtés de son ami, par rapport au portrait, je dis, Georges Goursat, d'Ixem. Donc cette femme est une femme de caractère en même temps, parce que sa passion va naître à 39 ans. C'est à 39 ans qu'elle va finalement réaliser son rêve et créer bien... son premier grand magasin de couture, et puis elle va poursuivre, être connue aux États-Unis. Elle est vraiment elle est même choisie par Miss France pour concourir à Miss Univers à Rio en 1930. Donc c'est il y a une histoire très vraiment riche et très intéressante. Et puis la fermeture de sa maison de couture, parce qu'elle divorce de son mari et une sacerdote, mais là aussi c'est une autre histoire, presque pour le protéger, puisqu'il était d'origine juive. On va traverser tous ces moments-là dans ce magnifique château avec bien plusieurs espaces historiques.
1: Que reste-t-il aujourd'hui de génie sacerdote ? Parce qu'on parle de Chanel, on parle encore de l'enfant, parce que Martine, vous les citiez, mais aujourd'hui, sacerdote, non.
2: Alors, oui, génie sacerdote. Par contre, il y a une personne qui l'a fait revivre, qui a écrit un livre super, d'ailleurs, à génie couturière de génie, hein, n'est-ce pas ? C'est Anne Vogue, à Paris. Qui a créé plus que sa boutique et qui fait revivre Génie à travers des créations de sa part. On peut retrouver sur son site Anne Vogue, le génie de Génie. Vraiment, ce livre sera présenté d'ailleurs, puisque Anne Vogue l'avait dédicacé à Périgueux. Il faut savoir que Génie sacerdote est née à Périgueux d'une mère couturière, d'une tante tailleuse. J'ai retrouvé les lieux où elle était née, c'est dans la rue Combe des Dames, et le magasin de sa mère, sa boutique, était près du palais de justice, et celui de sa tante sur les boulevards. Mais sinon, on a peu d'éléments sur Génie à Périgueux. Mais c'est une femme incroyable et qu'il ne faut pas oublier, être fière d'elle, surtout que nous avons une belle école de couture à Léonard de Vinci au Gour de l'Arche.
1: Absolument. Génie sacerdote que vous évoquerez donc Martine Balou avec Gérard de Colombière, le propriétaire du château de Château-l'Évêque, et à ses côtés Philippe Chicot. Merci beaucoup. Donc je suppose que, comme à l'accoutumée, il faut réserver par téléphone.
2: Il faut réserver, toujours. Oui, bien sûr. Au 06 75 87 02 48. Je donnerai tous les renseignements nécessaires, complémentaires, s'il le faut.
1: Très bien. Merci beaucoup une nouvelle fois pour ces quelques minutes.
2: Et c'est rendez-vous au parking au bas du château, sur le côté de la route d'Angoulême. Voilà.
1: Parfait.
2: À Château-l'Évêque.
1: Merci, à bientôt.
2: À bientôt, merci.
1: Ainsi s'achève ce rendez-vous sur le 96.1. On se retrouve dans quelques minutes pour l'édition d'infos de la mi-journée. Merci de m'avoir accompagné pendant près d'une heure sur Liberté FM. Je vous propose que l'on se retrouve la semaine prochaine pour une nouvelle visite. Mais celle-ci étant terminée, n'oubliez pas le guide.

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1: Pascal Gadeau.
2: Bienvenue dans ce journal de la mi-journée sur Liberté FM. Les bénévoles de la Banque Alimentaire se mobilisent aujourd'hui et demain dans une vingtaine de magasins de Dordogne. Notre invité dans quelques instants nous permettra de découvrir la nouvelle bière à la fraise. C'est la bière estivale de la BAM, la brasserie artisanale du Périgord. Jérémy Tillard, gérant de la brasserie, invité dans ce journal, à consommer avec modération. Et puis la météo, de belles éclaircies pour les prochaines heures sur la Dordogne, qui devrait permettre au mercure d'atteindre les 20 degrés. Bonjour, 2 jours de collecte pour réunir le maximum de denrées, c'est l'objectif de la Banque Alimentaire de Dordogne qui organise sa collecte de printemps aujourd'hui et demain. La Banque Alimentaire a besoin de compenser la collecte du mois de novembre dernier qui était moins bonne qu'à l'accoutumée. Il y a quelques mois, 70 tonnes de produits avaient été récoltées, c'est 20 tonnes de moins que la moyenne. Dès lors, les dépôts de l'association sont presque vides et les besoins sont importants. À la sortie des enseignes, l'association récolte tout type de denrées, mais certaines sont encore plus utiles que d'autres. Les plats cuisinés sont prioritaires parce qu'ils permettent de fournir un repas complet. En revanche, les produits pour bébés sont à éviter. Pendant ces 2 jours, 300 à 400 bénévoles sont mobilisés. L'association est présente à la sortie d'une vingtaine de magasins en Dordogne, sur Marsac-sur-l'Isle, Sanillac, Périgueux, Bergerac, Creys, Prigonrieux, Nontron, Ribérac, Boulazac, Chancelade, Saint-Astier, Trélissac, Sarlat ou encore Terrasson.
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2: Jérémy Tillard à présent au micro de Liberté FM, c'est le gérant de la brasserie BAM pour le lancement de cette nouvelle bière. Avant de parler donc de cette nouvelle, de cette bière à la fraise, un mot sur l'origine de cette structure, de cette société.
3: Eh bien, c'est une brasserie qui s'est installée en 2013, alors à Marsac à la base, et qui a déménagé pour pouvoir produire un peu plus et mieux. Plus qualitatif sur.
2: Vous étiez trop à l'étroit à Marsac ?
3: Oui, c'était à l'époque trop à l'étroit et qui a déménagé du coup à trouver les locaux dans la ville de Périgueux du coup. Donc dans ces lieux qui nous plaisent énormément parce que c'est vrai qu'on est à l'aise, c'est très pratique et on peut travailler de manière très qualitative, donc c'est assez plaisant.
2: Que signifie le terme BAM, B-A-M ?
3: Alors, à l'origine, c'est bière artisanale de Marsac, qui n'est plus d'actualité aujourd'hui, mais on a gardé voilà cet état d'esprit, et pour moi, aujourd'hui, c'est BAM, explosion de saveur, je dirais.
2: 13 ans d'existence, comment expliquez-vous cette extension et cette progression ?
3: Je dirais par justement l'écoute des clients, l'écoute des tendances, de ce qui peut se faire, la qualité des produits, la passion de faire des belles choses et de se remettre en question en permanence et retravailler les recettes et améliorer et puis le contact, le retour, c'est avant tout le succès, il se fait parce que le public est là et aime les produits et qu'on vous écoute et que on écoute les retours et qu'on fait des bières pour vous avant toute chose quoi. Donc voilà.
2: Comment est né donc, puisque c'est votre actualité, la sortie de cette bière à la fraise, qu'est-ce qui vous a donné envie de créer cette bière ?
3: Eh bien, on avait envie d'une bière d'une bière fruitée, sympa, facile à boire, simple à boire, très rafraîchissante pour l'été. Donc on a voulu mixer le côté fraise, effectivement, pas rester juste sur la fraise, mais vraiment venir collé à la fraise, le basilic qui amène, donc on a le côté gourmand de la fraise, assez bonbon de cette fraise, et qui avec le côté basilic qui amène une légère fraîcheur, et sur une bière blanche, ça marche quand même pas mal.
2: Ça a pris combien de temps pour élaborer cette bière à la fraise ?
3: Eh bien, il a fallu quand même quelques mois, parce que à chaque fois qu'on fait une bière en test, c'est quasiment un mois et demi entre le brassage initial et la dégustation finale. Entre le brassage, cabouille, c'est entre un mois et demi. Et donc il a fallu faire ça pour ajuster la recette, pour atteindre vraiment ce que nous recherchions, ce qu'on avait en tête. Et donc c'est quand même quelques mois, 5-6 mois de travail pour arriver à trouver Une belle recette.
2: Alors, la fraise, c'est vraiment la fraise, le fruit. C'est pas quelque chose de synthétique.
3: Ah non, là, on n'est pas sur une brasserie industrielle, on est sur de la brasserie artisanale. On utilise que du vrai, que ce soit que des maltes 100% maltes, du vrai. Du houblon, du vrai houblon, voilà, il y a pas, c'est pas des, et sur les fruits, ce ne sont pas des arômes artificiels, on est sur des vraies purées de fruits, voilà, sur toutes nos bières qu'on fait, notamment aux fruits, ou les poivres, notamment, dès qu'on met du poivre, c'est des vrais poivres, donc voilà, qui sont assez coûteux pour nous, mais si on cherche la qualité, il faut du vrai, hein. Quand on veut du vrai, on fait avec du vrai.
2: Est-ce que c'est la fraise du Périgord qu'on retrouve dans cette nouvelle bière ?
3: Non, alors pour le coup, pas forcément, parce qu'on n'a pas réussi à sourcer parce que la bière, c'est quand même assez subtil et il faut, voilà, faut pas de contamination ou d'autres. Donc on a sourcé de la fraise de manière plus générale, mais l'idée, c'est vraiment, si cette recette plaît et est amenée à rester, d'arriver à la sourcer de manière pérenne, potentiellement avec des produits du Périgord.
2: Pour quelle raison la fraise du Périgord ne peut pas être majoritaire dans cette base? Il n'y a pas assez de fruits, il y a une fermentation particulière?
3: C'était notamment la quantité, surtout le côté pasteurisation de la fraise, il nous fallait vraiment de la purée pasteurisée, qu'on n'a pas forcément sourcée ici. Voilà. Donc, mais par contre, on est ouvert à toute idée et contact qui nous permettrait à terme de pérenniser cette recette, voilà.
2: Alors pour le moment, c'est une bière uniquement pour cet été 2027.
3: Exactement, c'est notre bière d'été, voilà, une blanche fraise basilic avec un léger côté fumé mais très très subtil. Voilà.
2: Où est-ce qu'on va pouvoir trouver cette bière maintenant ?
3: Bah écoutez, dans tous les bars et restaurants, majoritairement bars et restaurants qui cherchent des bières sympas, quoi, et de qualité locale, des lieux de bon goût, et on pourra aussi la retrouver potentiellement aussi sur les quais cet été, lors d'un été sur les quais à Périgueux, si tout se passe bien. Et
2: en grande surface, en boutique?
3: Principalement en boutique, à voir, parce qu'on a à voir selon le réseau de distribution, mais principalement sur des boutiques de producteurs, effectivement, et en grande surface potentiellement.
2: Cette bière à la fraise va être présentée donc dans quelques jours. Officiellement, c'est une grosse journée que vous préparez ici sur votre site à Périgueux.
3: Tout à fait. On fait une journée. On a voulu coupler. Une grosse journée portes ouvertes, comme on n'a pas fait depuis un moment. L'idée, c'est faire portes ouvertes, comme son nom l'indique, une journée de fête où on peut venir en famille. Donc il y aura des jeux pour les enfants, il y aura des visites en famille pour les parents et les enfants, pour comprendre l'intérêt et la plus-value de consommer le local et de consommer des vrais produits plutôt que des produits industriels. Et mettre en avant le savoir-faire de cette belle équipe de passionnés. Et donc l'idée est vraiment portes ouvertes, visite, il y aura des stands, des food trucks, ça va être une grosse journée de fête autour de la bière, musique, concert le soir, DJ aussi l'après-midi, après le concert, et le sujet principal qui est le lancement de notre bière d'été quand même. Ouais. Voilà. Donc on a voulu faire une grande fête autour de la bière.
2: Donc c'est le samedi 6 juin ?
3: C'est le samedi 6 juin, de midi à minuit, voilà. Les visites entre 14h et 18h, il faudra s'inscrire.
2: On peut le faire sur internet ou on vient directement, on vous appelle ?
3: Contacter directement par téléphone, s'inscrire, ou sur internet, sur le site internet, prendre contact, voilà.
2: Merci.
3: Merci à vous.
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2: De larges éclaircies pour cet après-midi, nous promet Météo France Agen. Côté température, 19 à la Chapelle Fauchée, 20 à Vérines-de-Vers, un mercure qui va dépasser demain les 20 degrés avec un soleil généreux, tout comme pour dimanche.
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2: Merci d'avoir suivi cette édition d'info. On se retrouve ce soir à 19h. Dans un instant, les affreux Jojo pour vous accompagner jusqu'à 13h. Bon appétit si vous êtes à table, à tout à l'heure.

0: Bonjour, ma sélection télé pour votre soirée du jeudi 4 juin sur TF1 du foot France-Côte d'Ivoire. Une douzaine de jours avant leur entrée en lice dans la Coupe du Monde contre le Sénégal, les Bleus de Didier Deschamps affrontent la Côte d'Ivoire à Nantes. Sur France 2, envoyé spécial, magazine présenté par Élise Lucet. Sur W9, il n'y a que la vérité qui compte, divertissement présenté par Pascal Bataille et Laurent Fontaine. Sur France 3, le mort de la plage, téléfilm. Héloïse Gentil, capitaine déterminée de la section de recherche de Caen, se retrouve plongée dans une enquête mystérieuse. Le corps de James Crowley, un vétéran de 91 ans, est découvert sur une plage revêtue de son uniforme de GI. Sur France 4, Le Passé, film avec Bérénice Bejo. Sur M6, Champagne, film réalisé par Nicolas Vanier. Des amis se connaissent maintenant depuis plus de 30 ans et ce week-end, la bande de quinquagénaires se retrouve en Champagne pour un enterrement de vie de garçon. Et puis sur TMC, Radin, film avec Danny Boone. Très belle soirée télé à tous. Très belle soirée télé à tous.
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1: Et c'est nous dans la place. Les affreux Jojo, salut tout le monde.
2: On est bien.
1: Qu'est-ce qu'il y a, Jérôme?
3: Vous pouvez pas dire bonjour, c'est les affreux Jojo.
1: Non, parce que sinon.
3: C'est normal au lieu
1: alors
3: de.
1: Alors bougez
3: crier,
1: pas, on va le faire comme vous le voulez. Bonjour à tous, c'est les affreux Jojo.
3: Voilà. Oui.
1: Aujourd'hui, nous allons parler de l'archipel
3: des
1: Galapagos. Des
4: Les suicides, vont augmenter.
1: Mais non. Aujourd'hui. Mais non, Jérôme, pour une émission de.
3: Ils vont nous dire.
1: De divertissement.
3: Les gens, ils vont penser qu'on est fou.
1: Mais justement, c'est le but. Jérôme est là.

0: D'accord.
1: Jérôme, vous allez faire quoi? Une question, vous allez nous poser?
0: Moi, j'ai des blagues, j'ai des questions, je peux même faire l'émission tout seul.
1: Eh ben, on va y aller. Allez, on se casse.
2: À table.
0: Jingle, je vais faire la blague à Raymond. Allez, hop.
1: Laurence est là. Bonjour, Laurence.
3: Coucou, salut tout le monde. Bisous, mes affreux.
1: Vous allez bien?
3: Mais très bien.
1: Bon, on va jouer avec vous. On va jouer avec vous.
3: Ouais.
1: Et puis, on se cultivera aussi.
3: Ouais, ouais. Allez, soyons dingues.
1: Allez, soyons fous.
0: Bravo, Laurence.
1: Bravo. Merci. Mais qu'est-ce qui nous arrive?
0: Je sais pas, je voulais savoir si ça marchait quand je démarrais. Mais ça, et j'applaudis tout le monde.
1: Regardez, bravo!
0: Bravo! Oh, c'est extraordinaire.
1: Ah, la foule en délire. Virginie Bourdin, bonjour.
4: Bonjour, Cardito.
0: Bravo!
1: Bravo!
4: Ah oui, merci.
1: Virginie et la célèbre chronique La Machine à Café.
4: Oui.
1: Le thème?
4: Au commencement, il y avait.
1: Oh. Au commencement, il y a
4: une pomme. Il y a une histoire de pomme.
0: Ah, c'est pas une
5: histoire.
4: Non, c'est pas ça. Je savais pas lourde, comment l'appeler, donc j'ai trouvé ça.
1: D'accord, d'accord, non. D'accord.
5: Pourquoi pas?
1: Bon, mais très bien. J'ai trouvé ça traînait, je le prends. Yann Morel est là. Bonjour Yann.
6: Bonjour.
4: Coucou.
6: Bonjour. Avec au premier violon aujourd'hui. Stanislas Boucla.
1: Qui commence à Stanislas?
6: Voilà, tout à fait.
1: Il va bien.
6: Au deuxième violon, il y en a pour un moment, ils sont 30. Hein.
1: D'accord.
6: Alors, au deuxième violon.
1: On vous laisse faire, on vous rattrapera tout à l'heure avec un petit texte. Vous avez quelque chose à nous livrer?
6: Oui, pourquoi pas. On pourrait parler des papas aujourd'hui.
1: Ah, pourquoi pas.
6: Pourquoi pas.
1: Bonne idée. Raymond est là. Bonjour,
7: bonjour
1: Raymond.
7: Bonjour.
1: Bonjour. Bravo.
7: Un peu plus fort.
1: Oh là là.
7: Restez habillés les filles, restez habillés.
1: Ouais. Ah bah ouais, carrément.
4: Tout va bien. Et puis y a qui? Et puis qui c'est qui a dit qui d'autre?
1: Et qui c'est qui est là?
4: Qui c'est qui est là? Avec sa voix suave, celui qui ne bégaye jamais, qui pas de cascade.
1: Non.
0: L'Arquito.
1: L'Arquito, ça me plaît. Ça me plaît.
4: Mais ça se va bien.
0: Bien monté.
1: Je suis bien content.
4: Que c'est ça?
1: Pardon. Ne racontez pas notre vlog.
0: Un jour, je vous raconterai la dernière fois que j'étais à la chasse au gibou.
1: D'accord. Ouais, ouais. Et pourquoi on le fait pas maintenant?
0: Non, bah parce qu'on peut pas. C'est pas la saison.
1: D'accord, ça roule. On passera un petit coup de fil aussi.
0: Oui, on passera un coup de fil.
1: On a fait l'Allemagne, on a fait l'Espagne ce soir, ou cet après-midi, ou ce matin, je sais pas où vous êtes. Nous irons en Chine.
0: Moi, je suis là, moi.
1: En Chine ou au Japon? On verra, on fera plouf plouf.
6: Ouais, je crois que c'est la Chine. Hein,
1: la Chine?
6: Ouais,
1: d'accord.
6: C'est la Chine.
7: Ah, pas de jaune, on prend pas l'apéro.
1: Ça va pas tarder.
0: Moi, je vous préviens, je parle pas le chinois. Peut-être sur la torture, mais...
7: c'est chinois, ouais, tu parles pas au chinois.
1: C'est un franco-chinois.
0: Oui, en plus, je parle pas au chinois. Ouais.
1: Voilà.
4: C'est un auditeur.
1: C'est un auditeur.
0: Tu sais qu'il y en a un qui vient tous les matins, mais il est pas chinois, il est cambodgien.
4: Ouais.
0: Il vient boire le café au bar tous les matins.
1: D'accord.
0: Et tous les matins, je vais à derrière, et puis lui, il me répond.
7: Ouais, mais tu sais pas ce qu'il te dit.
0: Ah non.
7: Mais il sourit.
0: Non, mais il rigole, ouais.
1: Ah, d'accord. Il est d'accord avec toi. Il est d'accord.
0: Mais lui, parfait. Il sait ce qu'il y a dans les NEM aussi.
1: C'est
0: pour ça qu'il sourit.
1: C'est ça. On va démarrer cette émission avec la première blague. Elle est signée Raymond.
7: T'es sûr?
1: Ouais.
7: Alors, c'est un mec qui regarde son copain. Il lui fait tu as été à ton entretien d'embauche? Il dit ouais, mais j'y suis allé. Il dit comment ça s'est passé? Et bien, je suis arrivé. J'ai donné mon CV. Et puis, c'est une femme et elle m'a posé quelques questions sur mon intériorité, mes études, etc. Tout s'est vachement bien passé. Il dit mais j'ai pas été pris. Il dit mais comment ça se fait? Qu'est-ce qui s'est passé? Il dit à la fin, elle m'a dit montrez-moi vos références. Là, je crois que j'ai décollé.
1: Bravo Raymond. Quelqu'un qui relève le niveau, sinon moi j'ai une blague.
4: Oui, toi.
1: Retrouvez sur Facebook un auditeur qui nous a laissé une blague, on en parle souvent, on dit que venez sur le groupe Facebook et laissez une blagounette. Et là c'est Guylaine qui a laissé cette blague et qui dit à Marseille, on dit plus souvent là-bas qu'a eu mon fils que l'inverse. J'ai trouvé ça très drôle. Là-bas qu'a eu mon fils que l'inverse. Oui. C'est bon, merci.
4: Non,
1: c'est
4: bien. Merci Guylaine.
1: C'est Guylaine.
6: Elle l'a pas eu elle.
1: Moi je l'ai.
0: Alors c'est un père qui envoie un mandat à son fils. Et qui est toujours en vacances, tu vois. Et puis donc il envoie le mandat, puis il envoie un petit SMS. Il dit mon fils, tu vas recevoir un mandat de 50 € comme tu me l'as demandé pour t'aider à finir tes vacances. Par contre, la prochaine fois que tu m'envoies un SMS, tu fais attention, faute d'orthographe. 50, ça prend qu'un 0.
1: Parfait. On se retrouve dans un instant avec le lot. Et on joue, on chante.
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1: N'hésitez pas à parler de nous à vos amis, à vos tontons, à vos tatas, à votre famille, et qui nous écoutent et qui nous rejoignent sur la page. Le groupe Facebook, je vais y arriver. Le groupe Facebook.
0: Surtout que quand tu dis page, tu dis pas.
1: Non, je dis pas.
0: Oui.
1: Je sais pas pourquoi. C'est dur, Aziz. Et nous allons retrouver Laurence.
4: Oui, on va faire un petit jeu, vous en souvenez.
1: On va faire un petit chant.
4: Il y a quelques émissions où, du coup, je vous donne un mot, vous essayez de trouver la chanson qui correspond, et ensuite on chantonne. Bon, faux, mais on chantonne tous ensemble. Et
1: ça, puis, c'est d'après Virginie,
4: Virginie,
1: on chante faux.
4: Veut relever le niveau, voilà. Ouais. C'est avec grand plaisir parce qu'il faut l'avouer, on n'est pas très très doué, mais on aime ça.
1: Oui, mais on aime ça. Voilà. Virginie est professionnelle.
4: Ah, non, mais vous êtes passionné. Oui.
6: En fait, voilà, on aime beaucoup chanter. Nos auditeurs aiment moins.
1: Oui, c'est ça.
4: Mais on y met beaucoup de cœur. Voilà, hein, et c'est ça qui est important. Ouais. Si je vous dis lorsque l'amour, débrouillez-vous.
1: Ah, c'est Edith Piaf.
4: Non.
1: Ah bah parce que, ah, vous avez fait une petite imitation.
4: Lorsque
1: l'amour.
6: Lorsque
1: l'amour.
6: C'est parce que tu la connais pas bien. Elle est fourbe. Elle donne des vieux.
1: Ah, elle nous emmène dans des mauvais chemins.
5: Et oui.
1: Lorsque l'amour.
4: Exactement. Et lorsque l'amour.
1: Et ça, c'est le début de la chanson.
4: Mais pas du tout.
1: Ah, c'est pour ça.
4: Par contre, ce ne sont que des morceaux de refrain.
1: Vous nous perdez.
4: Il y a un truc qui fait lorsque l'amour s'en va, c'est ça? Non, c'est pas ça.
1: C'était joli.
4: Mais c'était mignon.
0: Reviens.
4: Et c'était juste.
7: Reviens. Reviens, là, parce que ça s'en va.
4: Non.
0: Quand on a lorsque l'amour.
4: Ah oui, c'est ça.
6: Ouais, je l'avais, celle-là aussi.
4: Non.
6: Lorsque l'amour sera roi, lorsque tu seras reine.
1: Ah, peut-être.
4: Et non.
1: Et non.
4: Et non.
6: J'étais pas mal, là, quand même, non?
4: C'était avec le temps. C'était avec le temps, mais c'était joli.
5: Oh, c'est moche.
1: Quoi de tout?
5: J'annonce.
0: On a tout fiché, nous, alors.
1: Je ne sais pas, je ne vois pas.
4: Indice, c'est un homme, une femme.
9: C'est un homme.
4: Alors, c'est très, très connu, hein.
1: Mais c'est très vieux?
4: Alors, c'est pas très vieux, mais c'est vraiment répertoire,
9: classique.
4: Ah oui, vraiment, vous l'avez chanté, vous avez pleuré dessus, on est sur des chansons d'amour, hein.
1: Bon, c'est Francis Cabrel.
4: Non, pas du tout.
9: Non.
1: Parce que je vois bien.
4: C'est plus vieux. Petite Marie, non. Lorsque l'amour.
1: Ouais, mais c'est pas parce que vous faites des grimaces que ça va nous aider.
4: Lorsque l'amour.
0: Ça commence comme ça la phrase.
4: Et il y a un autre mot, hein.
1: Sera.
4: Ouais.
1: Lorsque l'amour sera.
0: Mort.
4: Ah, bien. C'est quoi?
0: Lorsque l'amour sera mort.
1: Lorsque l'amour.
6: Et on s'aimera encore. Lorsque l'amour sera mort.
4: Ouais.
1: Une fois de plus,
4: on ira. On ira.
6: Merci, mon
4: petit. Tu iras.
1: Nini, un petit bout de on ira.
6: Alors, déjà, il faut.
1: Ouais, faut loucher.
4: Alors,
0: Narcisse, pardon.
4: Écoutez.

0: l'été indien.
1: Bravo Virginie, ouais, c'était très agréable.
2: Moi je vois pas de différence.
1: Allez, une autre.
0: Allez, ok, une autre.
1: J'adore alors, ce jeu.
0: Si par exemple, je vous dis...
2: Par exemple.
1: Je change de passe.
0: Oui. Si par exemple, je vous dis... Jusqu'un sous.
1: De quoi?
0: Jusque sous. Arrêtez là.
2: C'est passé.
1: Elle est bloquée.
0: Ah oui. Jusque ta gueule.
1: Jusque sous.
0: Jusque.
2: Céline Dion. Céline Dion.
1: Jusque sous le
0: soleil. Jusque sous de rien.
2: Jusque sous les sunlight des tropiques.
0: Non. Alors.
2: Jusque sous ton balcon, ça te plaît pas.
0: Jusque sous mon balcon, non.
1: Non.
0: Ah oh, oui.
1: C'est vieux, c'est vieux, c'est une vieille chanson.
0: Ah mais pareil, on est sur des chansons classiques, chansons d'amour, mais cette chanson est magnifique.
2: Jusque sous.
0: Vous avez emballé dessus.
2: C'est un garçon.
0: C'est un garçon, ouais.
1: Richard Cochient.
2: Jusque sous terrain.
1: T'en fous de ce que je te dis, je te fais des propositions, tu m'écoutes pas.
0: Jusque sous terrain.
2: C'est ça, jusque sous terrain, je te la mets très bien.
0: Non, mais.
1: Vous sortez, Jérôme, carton jaune.
2: Mais souterrain en un mot.
3: Cassez-moi, il me jette un truc sur la tête.
2: Il n'y a pas un seul gros mot dans ce que j'ai dit.
3: Plein de sous-entendus.
2: Après, si vous êtes bon en anatomie.
0: Jusque sous les étoiles.
1: C'était pas mal, bien choisi.
3: Bon, alors, c'est
2: un autre mot.
3: C'est Nougaro.
1: Jusque sous.
0: Non.
1: Vous pouvez nous donner encore un petit mot.
0: Jusque sous. Non.
4: Fenêtre.
0: Mais oui.
4: La tristitude. Non. La bohème.
2: Ah. La bohème. Ça voulait dire. Jusqu'au sous de fenêtre.
0: Non, là c'est.
4: Je vous parle d'un temps.
0: Mais oui.
4: Que les moins de 20 ans ne peuvent pas connaître.
2: Jusqu'au sous nos fenêtres.
0: Accroché.
3: Virginie vient de vomir.
0: Il y a du sang qui coule, mais de son œil.
1: Elle saigne des oreilles. Ah là là, merci Laurence.
0: Avec plaisir.
1: Merci beaucoup.
2: Il est où jusqu'au sous?
0: Vous l'avez reconnu, le morceau? Oui.
3: Et sans déconner, comment on fait pour avoir des auditeurs? Non mais sans déconner.
0: Oh merde.
4: Mais on en a plus.
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1: Et nous allons retrouver maintenant Virginie Bourdin qui n'a plus d'oreilles.
2: Non,
1: puisqu'il y a quelques minutes de ça, nous avons chanté, on n'en rechantera plus.

0: Je pleurais.
1: Merci.
2: Merci Virginie, ça va mieux, hein,
3: ouais, vous ouais, mieux. C'est ok, vous non, c'est un peu plus juste. J'avais
4: mal, j'avais on n'est pas responsable de quel accident, non.
5: Il a été changé en poule de merdasse.
2: Virginie, la machine à café, avec le thème.
1: Au commencement, il y avait... Café, que j'aime ta couleur. Même nos tatatam ils sont faux. C'est pas mal quand même.
2: Bon. Alors au commencement.
1: Non, c'était bien.
4: Ouais, mais on veut juste te dire, si tu chantes faux, tu vas faire atteindre plus de public que ceux qui chantent juste.
1: Bon, dans l'Antiquité.
2: Oui.
1: Dans l'Antiquité, les distances n'étaient évidemment pas mesurées par satellite.
4: Mais non. Oh,
2: bah, pourquoi ça?
1: Pourquoi ça?
6: Je comprends pas.
7: Ah bah ça me trouve bien.
6: Ça me surprend.
1: Bon. C'était fait grâce à ce qu'on appelait des bématistes.
2: Oula. Ah, oui. Des bématismes.
1: Alors, qu'est-ce que c'était que ça?
7: Comment vas-tu, bématiste?
1: À votre avis?
4: Avec l'alignement des étoiles.
1: Non.
4: Non, ça, ils mettaient des baies vitrées. Ils les alignaient. Parce qu'en fait, ils connaissaient la mesure de la baie vitrée. Bon. Ouais. Il dit, de là à chez Marcel, comme il y a, ouais. Ben attends, on va compter.
2: Baie Marcel.
4: Place à baie vitrée, et ben, il y a, 6 baies vitrées, donc,
1: Alors. Voilà.
4: De chez Marcel.
1: Là où t'as raison, c'est qu'effectivement, ils se servaient d'une mesure régulière.
4: Le pied.
1: Mais c'était pas les baies vitrées.
4: Le pied.
1: Ah, c'était pas le pied.
4: Le pouce.
1: Non.
7: Les baies de goji.
1: C'était pas humain.
2: Ah,
1: oh là là, je vous ai aidé quand même.
4: Ben oui, parce qu'on
6: se dit bah, la bite.
4: Ah oui,
1: ça aurait pu marcher, mais évidemment. Encore aurait-il fallu que la mesure soit universelle. Là, on est mal. Alors,
4: ah oui. Eh oui, tout le monde n'est pas équipé pareil.
1: Ah non.
4: Et non.
1: Donc bon.
2: Ah non.
4: Alors mesurer avec un outil, un truc naturel, du bois.
2: Du bois. Je pensais à.
1: C'était pas
4: un pierre du bois.
1: Non, c'était pas un outil.
3: Alors attends, mais comment c'est possible? Qu'est-ce que c'est?
1: Voilà. Ouais, donc il y avait, je vous aide, donc ça s'appelait donc des bématistes, il y avait des arpenteurs, d'accord?
4: Oh, ça c'est le larbin
1: qui allait d'un point à l'autre, effectivement.
4: C'est les arpentistes.
1: Voilà, pour pouvoir établir les mesures, donc ils allaient d'un point à un autre, mais avec quoi? Qui était extrêmement régulier.
4: Un décamètre.
2: Non, un laser.
6: Pourquoi ils ne voulaient pas un décamètre?
4: Un télémètre, alors.
2: Un télémètre laser.
3: Ouais. Oui, ce con, il s'emmerde.
4: Est-ce qu'ils allaient en bagnole, déjà? Parce qu'on va commencer par là.
7: En charrette.
2: En chevaux.
1: Non, mais attention, on se rapproche.
2: En chameau.
1: Alors,
4: c'est pour ça que j'ai la réponse déjà.
2: En chameau.
4: Mais oui.
1: Ils y allaient en chameau.
4: D'où les B-métriques.
6: Deux bosses, trois bosses.
4: Voilà.
2: Ouais.
1: Parce qu'effectivement,
4: c'est le chameau break, les trois bosses.
1: Les chameaux sont connus pour leurs pas très réguliers et toutes les mesures de distance se faisaient via les pas du chameau.
3: Et voilà, la taille, ils ont le même.
1: Ça s'appelait les bématistes. Ouais, les pas sont extrêmement réguliers en fait.
2: D'accord.
1: Tout était calculé comme ça. Voilà.
2: Très bien.
1: Ça c'était au commencement par là. Vous voyez.
4: D'accord. Au tout début quoi.
1: Au commencement ailleurs. Le 4 août 1945. Une plaque de bois sculptée du Grand Sceau des États-Unis a été offerte en gage d'amitié à l'ambassadeur des États-Unis en URSS.
2: Oui.
1: Et alors, cette plaque, qui s'appelait The Thing, pour l'info.
4: Chanteur.
1: Oui.
4: J'adore la police, je connais par cœur, moi j'adore la police.
1: Eh bien, il y avait un truc avec cette plaque.
7: Il y a un truc.
1: Mais quoi?
2: Eh bien, la réponse, on vous la donne juste après ça.
1: Voilà, réfléchissez.
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2: Et si vous venez d'arriver dans les affreux Jojo, nous sommes sur la chronique de Virginie, la machine à café. Et donc, on avait une colle, une petite colle.
1: Oui.
2: Vous pouvez redonner la question, s'il
1: alors,
2: vous plaît.
1: Alors, le 4 août 1945, pardon. On offre une plaque de bois sculptée du Grand Sceau des États-Unis. Engage amitié à l'ambassadeur des États-Unis. En URSS.
4: C'est pour des grosses enveloppes.
1: Ok, et alors cette plaque, il y a un truc avec cette plaque. Elle est en bois et elle a...
6: Elle est grande, elle est très très grande.
1: Elle est grande.
2: Qui se met sur 20.
3: En fait, elle est sur un tronc d'arbre.
4: Qui c'est qui l'a offert?
1: Non, elle n'est pas sur un tronc d'arbre.
4: Qui c'est qui l'a offert?
1: Les États-Unis.
4: À qui?
1: À l'ambassadeur des États-Unis.
6: Mais non, mais ce qu'il faut trouver, c'est l'originalité de la plaque.
2: Elle est en bois.
1: Non, alors oui, elle est en bois.
2: Ah, elle a une matière. Ah oui, c'est du bois.
1: C'est du bois.
2: Bon, ça,
6: c'est pas du bois en plastique.
3: Est-ce qu'on cherche.
2: Non, c'est mais du bois c'est... d'arbre.
3: Est-ce qu'on cherche un bois particulier?
4: Ah, le mec s'est trompé.
7: Genre en bois constrictor.
1: Non.
6: Est-ce que c'est fait avec du bois de Boulogne? Ça aurait ça goûte au fait maintenant. Non,
2: je sais plus.
1: Hop, on se rattrape.
4: Le gars, il a gravé le sceau de l'emblème des États-Unis.
1: Oui.
4: Il s'est trompé, il a pas mis un aigle.
1: Non.
4: Il a mis une chouette, tout ça.
6: Un canari.
1: Un coq. Non.
6: Non, il a fait l'emblème.
1: C'est beaucoup plus simple que ça, en fait. Ouais, il a fait.
6: Elle est ronde.
1: Une faute d'orthographe. Elle est tout à fait normale, cette plaque.
4: Elle a été bouffée par les termites avant d'arriver.
1: Et c'est. On la donne en disant tiens, on est amis.
6: Tiens, machin, écoute, voilà. Viens.
4: Ouais. Qu'est-ce que j'en fous de ta merde?
1: Tiens, on est amis. Bah, je vous et donc, il y avait une faute. Il y avait une faute dessus, ou il y avait marqué un gros mot, il y avait quelqu'un qui avait dessiné
4: elle
1: une faute.
4: Elle était empoisonnée.
1: Et c'est ça. Alors, elle était empoisonnée.
2: T'as vu comment elle a mis du suspense? Eh, c'est ça.
4: Ouais. Attention. Mais t'as vu quand elle est tournée, ça fait.
1: Mais comment? C'est-à-dire, elle était empoisonnée. C'est un peu un espèce de cheval de Troie, effectivement.
4: Voilà. Il y avait une petite peste.
6: Là, tu vas un peu loin, quand même. Tu vas un peu loin au niveau culturel. Je sais pas,
2: ça va. Alors, tu vas te perdre.
7: Il y avait des Grecs alors dedans.
1: Il y avait des Grecs armés.
6: Et qui
1: c'est
6: qui joue avant centre?
1: Il y avait des Grecs armés.
4: Il y avait une bestiole à l'intérieur. Elle était pas digérée de cyanure.
1: Elle était termitée. Allez, je vais vous le dire.
4: Elle était pas digérée de cyanure. C'est léché les doigts après.
1: Non, en fait, elle était équipée d'un très très ingénieux système d'écoute, tout simplement, cette plaque.
2: Bah bon.
1: Et oui, le système était à l'intérieur, totalement passif, et il n'émettait aucun signal. Donc, pour le détecter chaud, en fait, il était activé uniquement lors du passage d'un signal radio d'une fréquence donnée. Et quand même, du coup, cette plaque, elle resta dans le bureau de l'ambassadeur jusqu'en 1952.
6: Oh putain.
2: Waouh.
1: Donc, comment vous dire que, hein? Et on a dû en savoir des choses.
2: Bah ouais.
1: Hein?
2: Eh ouais.
1: Tiens, je t'offre une plaque de mon ami.
6: Non, il y avait qu'est-ce que tu bois et toi?
3: Est-ce que c'est sa femme qui l'a commandé? Parce que c'est chaud, là, du coup.
1: C'est chaud.
6: Ah oui. Oula.
1: Ah ouais. Voilà. Voilà.
7: Non, mais ils étaient embêtés, les gars, parce que, à l'écoute, personne ne parlait russe.
2: Ah oui, c'est ça. On vous applaudit, Virginie.
1: Bravo.
2: On va aller direction la Chine. On va passer un petit coup de fil. Alors, par contre, j'ai complètement perdu son prénom.
3: Et il est pas facile à retenir.
2: C'était ça. Je crois que
4: c'est
2: Pachang.
4: J'ai le numéro.
2: C'est Chang.
1: C'est Pachang.
2: Ok. Chang, ça va être Chang.
3: Nem Chang. Nem Chang Sushi, je crois.
2: C'est loin.
3: Quoi?
4: Ouais, le bandour.
2: Tiens, touti.
4: Pardon?
2: Y a pas touti.
4: Qu'est-ce que t'es une blague ou quoi? T'es une blague? Y a quelqu'un qui te fout de ma gueule?
2: Chang, c'est les affreux Jojo.
4: Ah, en d'accord de vivre. Ah, bonjour.
2: Bonjour, vous êtes en direct.
4: Ça fait des plaisirs à moi et à ma famille. L'honneur est sur nous. Merci beaucoup. Merci beaucoup de nous appeler.
2: Vous êtes en direct à la radio. Il fait quel temps chez vous?
4: Ah, il fait très beau, mais vous savez, la Chine, c'est un merveilleux pays. Il faut tous y venir. C'est un très beau pays. On a beaucoup de liberté ici. On peut dire tout ce qu'on veut.
2: D'accord.
4: Ah oui, les dirigeants sont super, ils sont sympas, venez en colonie chez nous, c'est super.
2: Vous avez une blagounette à nous raconter?
4: Oui, tout à fait, je vous la raconte juste avant le repas, je suis en train de préparer du ça. Du ça? Oui, tout à fait. Alors, avec tout le respect que je dois aux personnes âgées, c'est une blague sur les personnes âgées, c'est un couple de petits vieux. Oh. Ouais, pardon, je vais le finir, de reviens.
1: Allez,
4: ouais, c'est bon, je crois qu'il la ramènera plus. Alors, donc, c'est un couple de petits vieux, comme on dit, avec tout mon respect, bien sûr. C'est un couple de petits vieux, comme ça, ils sont assis dans le salon. Et ça fait très longtemps qu'ils sont ensemble, très longtemps, c'est très beau, belle histoire, ça fait très longtemps qu'ils sont ensemble. Et puis, là, à un moment, le petit vieux, il dit à la petite vieille, peut-être 15 jours, ce serait bien qu'on se marie, ce serait très bien, ça fait longtemps qu'on est ensemble, ce serait bien qu'on te marie. Et la petite vieille, elle regarde, elle lui fait, oh, pff, tu nous as vus, plus personne ne voudrait de nous. Avec tout mon respect.
2: Merci Chang.
4: Oui, merci à vous.
2: On les affreux Jojo. Hein.
4: Oui, je vous aime beaucoup.
2: Au revoir.
4: Au revoir.
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2: On va retrouver Yann Morel dans cette émission Les Affreux Jojo. Bonjour Yann, ça va ?
13: Bonjour, oui, bon, tout à fait.
2: Vous avez un petit texte à nous proposer apparemment.
13: Oui.
2: Ça bosse en ce moment chez vous.
13: Ça n'arrête pas. Ça ébullit, c'est un truc de malade. Et oui, parce que je voudrais vous parler des papas. Tout simplement, parce que nous sommes quelques-uns à être papa ou même maman autour de cette table. Mmh. Et comme la fête des pères approche, et excusez-moi.
2: Ou pas.
13: Non, parce qu'en fait, c'est un truc que j'avais prévu pour l'an dernier, puis j'ai paumé la feuille, alors du coup, bon, enfin bref. Donc, à l'occasion de la fête des pères, j'ai eu dans l'idée de m'adresser à tous les papas. Les papas papou, les papas papapou, les papas papou apou, les papas papapou apou, et enfin les papas papou paapou. Et aussi les papas papapou papapou. Enfin bon, après une entrée en matière aussi longue que superfétatoire, petite parenthèse, un superfétatoire, ça signifie superflu. Ce qui veut dire que dans superfétatoire, il y a deux syllabes qui le sont. Superfétatoire, je veux dire. Donc pour la suite, j'irai au plus simple, promis. Donc après cette introduction relativement longue, regorgeant de choses superflues, vous voyez, j'ai pas dit superfétatoire, hein, je vous l'avais promis. Je me trouve dans un grand embarras. Effectivement, une étude américaine démontre qu'un bon discours ou toute autre intervention destinée à être entendue par un public, quel que soit le support utilisé, doit se composer de trois parties. 1. L'introduction. 2. Le développement. Et 3. La conclusion. Jusque-là, rien d'inquiétant. Mais ce qui me plonge dans la perplexité, c'est que cette étude démontre que pour un résultat optimum auprès des auditeurs, une introduction ne doit pas dépasser la moitié de la conclusion qui elle-même ne doit pas dépasser le huitième du développement. Bien. Si je suis cette logique, c'est un discours d'une quarantaine de minutes environ qu'il me faut faire maintenant.
2: Bon, on va aller à l'apéro.
13: Alors que faire ? Dois-je prendre le risque d'enfreindre cette règle, au risque de mécontenter mon auditoire et de lui livrer un produit médiocre ? Moi qui l'ai habitué au plus savoureux des nectars ? Moi qui le berce habituellement au son de ma mélodieuse voix et au flux exquis de mots choisis et pertinents ? En même temps, je ne peux me permettre de monopoliser la parole 45 minutes, je le sais, rassurez-vous. Mais diantre que cela est compliqué. Au départ, tout ce que je souhaitais, c'était partager mon expérience de papa et en faire profiter les nouveaux, les futurs, et même pourquoi pas les anciens papas. Et tout ceci dans la plus grande simplicité et la plus grande circoncision. Et en plus, je m'aperçois que plus je continue, plus la tâche risque de se révéler ardue. Je vais donc défier toutes les lois établies et sans transition aucune, je vais passer au développement. Être papa, c'est une aventure. Et comme toute aventure, il faut un commencement. Ce commencement sera la conception, évidemment, ou pré-création. Comme je suis à la bourre, je vais faire bref. Une étude américaine est actuellement en cours pour tenter de démontrer et de quantifier l'importance du rapport physique dans la procréation. En effet, au vu des premiers résultats, il n'est pas improbable que plus de 50% des grossesses soient directement liées, voire même conséquences d'un rapport sexuel. Alors bien entendu, cette étude est loin d'être terminé, hein, et ces chiffres n'ont rien de définitif. Et maintenant, attention, ça va très vite. Conclusion, il est l'heure pour moi de vous laisser. Je vous retrouve bientôt pour une suite que j'espère plus structurée de cette aventure où nous aborderons ensemble un élément important, la période de la grossesse. Tchuss les papas, bisous à vous.
2: Eh ben bravo. Belle performance, Yann Morel. Merci beaucoup.
1: Merci.
2: Les affreux Jojo, il me reste quelques secondes pour vous rappeler que vous pouvez nous retrouver sur la page Facebook. C'est pas une page, c'est un groupe, je vais y arriver. Le groupe Facebook.
4: C'est quand qu'on sait pas?
2: C'est quoi? Pardon?
4: C'est quand qu'on sait pas?
2: C'est quand qu'on sait pas.
4: Que tu vas y arriver?
2: Je sais pas. On sait pas.
4: Bientôt.
2: Voilà. Vous adhérez à ce groupe et vous pouvez évidemment laisser vos petites blagounettes, laisser des messages. On sera ravis de vous retrouver. On se retrouve, nous, dans un instant avec Jérôme et une petite question.
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2: Et il nous reste 5 minutes, 5 petites minutes à passer ensemble avec Jérôme qui nous propose une question.
4: Je vais vous en poser une facile.
1: Ah.
2: Bon, pas trop quand même.
4: À laquelle vous n'allez pas répondre. Alors, elle s'appelle. Ça se passe en 1920 aux États-Unis. Janet Rankin est la première femme à être élue au Congrès.
1: Ah. Je vois.
2: Ah. Ah, d'accord, d'accord.
4: Et pourtant.
6: Ah. Et pourtant.
4: Et que la montagne est belle.
2: C'est ça votre question?
1: Et comment?
4: Mais c'est pas insolite, mais il y a eu un fait qui était curieux, quoi. Elle a été élue.
2: Alors Jeannette est élue.
4: C'est la première femme.
2: D'accord.
4: Et pourtant.
1: Elle avait une grosse paire.
6: Je crois qu'il y a la même histoire avec un pape. Qui a été élu, mais c'était un trans.
2: C'est ça, je pensais à ça.
1: Non. C'est ça.
2: C'était un homme, Jeannette.
4: C'était pas un trans, c'était une fille, je crois. Comme Jeanne d'Arc, oui.
6: Le pape en question.
4: Ouais, je crois, ouais.
2: Et Jeannette, c'était un homme.
4: Non, c'était une fille.
2: D'accord.
4: C'est curieux parce qu'au niveau de ses votants, quoi, c'est curieux.
1: Elle a été élue par une certaine population qui particulière. C'est ça que tu veux dire?
4: Ben non, elle a été élue par une population normale, mais
1: qui est originale.
6: Au Congrès, ce sont les députés au Congrès américain.
1: Ouais. Oui, mais ils ont, enfin tu vois, c'est.
4: Mais c'est la première femme élue. Et c'est curieux parce que son électorat
1: était masculin.
4: Mais c'est obligatoire surtout.
6: Obligatoire, parce que c'est la seule.
1: C'est la seule.
2: Et donc c'était la seule femme.
4: Non, l'électorat, c'est le peuple. Oui. Il n'y a pas que les femmes.
6: Ah, d'accord.
4: La curiosité, c'est qu'elle a été élue première femme au Congrès américain en 1920.
2: Oui.
4: Alors que le droit de vote des femmes a été mis en place en 1924.
1: Mais oui. Ah oui.
2: D'accord.
4: Donc c'est, tu vois, comme quoi les hommes font le truc bien des fois finalement.
6: Donc c'est une erreur. Ça pouvait être une erreur.
1: Ils se sont trompés en fait.
2: D'accord.
4: Mais c'est les hommes qui l'ont élu au Congrès.
1: C'est beau. D'accord.
2: C'est joli. C'est
13: ce qu'il faut savoir. C'est que du coup, elle y était en 1920, mais jusqu'à 1924, elle devait fermer sa mouille et puis c'est tout.
2: Et malheureusement,
1: elle pouvait pas voter. Elle avait pas le droit de vote.
4: Une autre. Facile.
2: Allez, 2 minutes.
4: Ça se passe lors d'une plongée en Afrique du Sud. C'est très récent, c'était en février 2019. C'est l'écologiste qui s'appelle Rainer Schimpf. Vous n'avez pas entendu parler?
1: Ah oh, bon.
2: Non, ça me dit.
4: Il a eu un drôle de souci, quoi. Alors, il était en train de régler son appareil photo, toi, il était dans l'eau, tranquillou, et il a eu un souci.
13: Il a vu le gorille vert.
2: Encore.
6: Est-ce que ça se passe sous l'eau?
4: Ça se passe sur l'eau d'abord et sous l'eau après.
2: Est-ce qu'on peut écrire dessus?
1: Il s'est fait embarquer par un animal sous l'eau.
4: C'est ça.
1: Ah ouais?
4: Ouais. En fait, il était en train de régler son appareil, donc il était dans l'eau, tranquillou, machin, en tenue de plongée, avec ses bouteilles, tout truc. Non, mais pas bouteille, juste aller au-dessus. Pour prendre des photos sous-marines. Il règle son appareil et d'un seul coup, pouf, tout est devenu tout noir.
2: Ouais.
1: Bon. C'est pas le bruit des dents de la mer.
4: C'est un peu ça. Donc si tu veux, il s'est senti un peu comprimé, tu vois. Et puis il a pas fait longtemps pour dire bon, c'est pas un bateau. c'est pas un poisson rouge, tout ça.
13: Quoi. C'est pas une éclipse.
1: Il s'est fait avaler par une baleine.
4: C'est pas une éclipse. Alors c'était un rorqual. Ouais, une baleine.
1: Non, mais
4: tout simplement. Qui était, en fait, elle était montée à la surface pour manger ses crevettes à la con, là.
2: Ouais.
4: Et l'autre, il est au milieu. Mais elle a, bon. Et alors, ce qu'il faut savoir.
1: C'est Pinocchio qui est venu le chercher.
4: Voilà, c'est
1: plus l'histoire de ça.
4: Alors, ce qu'il faut savoir, c'est que quand une baleine monte à la surface, elle plonge après en profondeur pour, tout manger. Tu vois? Et vraiment très profond. Donc, galère. Tu vois? comme dirait l'autre. Et
2: moi.
4: Ouais. Oui. Donc et puis que le tuba, pas de bouteille.
2: Eh oui.
4: Tu vois, eh oui, donc encore plus embêté quoi. Oui.
3: Mais cela dit, il est pas emmerdé pour la décompression.
4: Et alors il y a ce qui est drôle, c'est que il y avait son pote qui était lui resté sur le bateau, qui a vu le truc. Donc il le voit barboter. Tu vois la baleine qui arrive. Et le gars, qu'est-ce qu'il fait? Bah, il prend des photos.
3: Il prend la photo.
2: Ah bah oui. Eh ouais.
4: Donc elle est passée dans tous les journaux. Donc tu vois la baleine arriver. Et tu vois le cul du mec avec les deux palmes en l'air. Bon, pouf, qu'il attrape.
2: Aïe, aïe, aïe.
4: Et la baleine a commencé à plonger. Et ce qu'il a sauvé, eh bien, c'est que la baleine s'est rendu compte du truc.
2: D'accord.
4: Elle s'est rendu compte qu'elle avait, tu vois, une cacahuète coincée dans le chicot. Et pouf, elle a recraché. Ah oui. Elle a recraché qu'à 10 mètres de
2: profondeur. Voilà, ça s'appelle un jour de chance.
4: Sinon, le mec était mort.
2: Ah oui. Bah oui, c'est un jour de chance. Bravo. Ah, bravo, Jérôme. Impeccable.
7: Tu te rends compte. Excuse-moi, tu as un plongeur coincé entre les dents.
6: Parce qu'à l'intérieur, une baleine, c'est quoi? C'est un T4 au moins, non?
2: Ah oui, facile.
3: T'as de l'espace.
4: Je crois que j'ai lu que juste la langue de la baleine pèse plus lourd qu'un éléphant.
6: Et le sexe, 18 mètres.
4: Et le sexe, 18 mètres.
2: Et on va terminer en vous disant que la journée mondiale de la baleine, c'est le 19 février. Voilà. Et toc.
4: Et voilà.
2: Allez, salut.
3: Bisous.
2: Merci Raymond.

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2: Bonjour et bienvenue, on est le lundi 1er juin et oui, on commence le premier jour du mois de juin en espérant qu'on va arriver jusqu'à la fin du mois de juin. Oui, parce qu'on a pris un peu l'habitude au mois de mai avec les ponts, les fériés, les trucs comme ça. Ah, c'était cool hein, cette année. Hein. L'année prochaine, on va moins rigoler. Ça va être des samedis l'année prochaine, donc on n'aura plus rien. On en a deux la semaine l'année prochaine. Mais cette année, hein, pont, week-end de 3 jours, petit pont de 4 jours. Ah, oh, c'était bien. Bah oui, bah, tout le mois de juin, ça va être travail. Il n'y a pas un jour où on peut se reposer. Il va falloir attendre le 14 juillet, ça va être long. Un mois et demi. Eh bien, écoutez, d'ici là, on va vous parler de bouquins. Et on va espérer que vous en trouviez un, ou voire deux, voire plusieurs, à caler dans la valise pour les vacances de cet été. Parce que bon, bah, quand il commence à faire vraiment bon, on peut se caler sur une chaise longue, sous le parasol, lire tranquille avec un petit verre à côté d'eau ou une grenadine, mais mettez un cache parce qu'il y a les bestioles qui traînent. Et puis, on va commencer en musique, comme d'habitude. Alors, la programmation, je vous le dis tout de suite, n'est pas de mon fait, c'est la fête du lutin. Voilà, le lutin a décidé de mettre les chansons. Il m'a dit, ouais, tu vas voir, ça colle ou ça dénonce. Pas sûr de ça. Moi, quand j'ai vu le premier titre de la chanson, j'ai dit, mais il la connaît pas celle-là. Il m'a dit, bah bon, tu connais pas celle-là. Tu vas pas du tout. Je connais le chanteur, mais je connais pas la chanson. Alors, on va commencer par C'est Jérôme. Ah, bah oui. Ah, non, mais c'est le lutin qui a choisi. Vous imaginez bien que j'aurais pas choisi ça. Voilà, on va commencer avec La petite fille de Bretagne. C'est sûr que ça a un rapport avec le livre. Ah oui, bravo. Voilà, C'est Jérôme, La petite fille de Bretagne. Je l'ai jamais entendu. Je vais l'écouter pour la première fois. Il m'a même pas fait écouter la chanson. Ça m'inquiète.

Bon, bah écoutez, c'était C'est Jérôme avec la petite fille de Bretagne. Et puis, on va dire que c'était bien dans le ton. Bravo. Enfin, côté bignou, machin, voilà. Alors, on va parler d'un livre qui s'appelle Le lit clos de Sophie Broca, qu'on m'avait recommandé. Alors, c'est un roman qui est vraiment très agréable, qui est assez poignant quand même, notamment pour le combat de ces peines sardines et du combat des femmes en général dans les années 20. Alors, on pourrait, hein, bien entendu, réduire cette histoire-là à une histoire d'amour, mais ça va vraiment au-delà de l'histoire entre Rose et Louise d'ailleurs. Alors, on est pendant ces longues semaines de la fin de 1924, pendant lesquelles, au moment de Noël, certaines ouvrières, enfin toutes les ouvrières des sardinières, des usines de sardines, qui sont oppressées par le patronat et par les contremaîtres et contremaîtresses qui vraiment les pressurisent énormément, vont lutter pour une meilleure vie dans son ensemble. Elles vont demander un franc par heure, ce qui n'était pas non plus extravagant, mais qui à l'époque était niette pour les patrons. Et donc elles vont former un groupe de résistance féministe, sans qu'elles s'en soient véritablement vraiment au courant. Elles ne sont pas vraiment sûres de ce qu'elles font, mais face au poids de la tradition, de l'église, de la société patriarcale qui les écrase dans leur velléité personnelle, en fait en gros elles appartiennent à leur mari, elles sont là pour faire des gosses, s'occuper de la maison et ferme ta gueule, elles vont un peu se rebeller et surtout marcher sur les traces de ces femmes qui avaient déjà fait une grève en 1905 pour obtenir en fait une petite augmentation de salaire de l'époque. Alors c'est un roman qui parle aussi de lutte, qui parle du communisme, qui parle de Douarnenez, qui est ce fief qui a changé beaucoup de choses, et notamment cette grève-là. Mais c'est aussi l'histoire de Louise, qui est une jeune femme volontaire, qui a une voix politique, et qui a une voix OIE politique, et une voix OIS envoûtante, qui décide de se rebeller, qui se démène pour changer la vie, les vies des gens. Et de l'autre côté, vous avez Rose, qui est une jeune fille paysanne, qui est très pieuse, qui vient de perdre sa maman en couche, qui est partie à l'usine pour aider son père, donc qui a 4 enfants à élever, hein, dont elle. Et Rose va partager un temps sa vie avec l'athée et très révolutionnaire Louise. Alors petit à petit, par petites touches, on va dire, Sophie Broca évoque les semaines de lutte, la vie quotidienne des femmes, comme des hommes, hein, des sardinières, comme des marins ou des paysans. Les affres de la société de l'époque, les peurs, les deuils, les traditions, les obligations, et ceci à chaque fois, que ce soit du côté homme comme femme, hein, elle fait pas uniquement un seul plaidoyer. Que ce soit Rose qui veut et qui aspire à une vie meilleure que ses parents, qui veut avoir des enfants, qui veut avoir une vie ordinaire, qui veut avoir une vie correctement sous l'égide du curé, ou Louise qui, elle, rêve plus grand, qui rêve de liberté des femmes, qui rêve de Paris, qui rêve de rester dans cette espèce de tourbillon complet. Et quand elles vont être séparées par la vie, on va dire par leur vie, elles vont tenir un journal jusqu'en 1928. Et donc nous, on va suivre dans une deuxième partie, une autre partie, justement en alternance, leur vie après le fait qu'elles ne se sont pas revues. Donc Rose, elle, décide à l'issue de ces 5 semaines de grève et de privation de rentrer dans le rang, en tous les cas dans son rang, comme elle l'estime. Elle va se marier et elle exprime aussi l'évolution de la pêche à cette époque, c'est-à-dire son mari est pêcheur, il va pêcher au loin, les conditions de vie d'une femme de l'époque, surtout de vivre dans la promiscuité avec sa belle-mère et toute la clique. Et Louise, de son côté, a fui à Paris, travaille chez une comtesse qui reçoit des politiques, des artistes de tout Paris, et elle décide de s'engager dans la cause féministe et notamment pour le droit de vote. Alors le lit clos, c'est ces lits, vous savez, fermés avec juste un pan ajouré, etc. Très typique, hein, de la Bretagne de l'époque. Ça évoque surtout les destins,
les destins brisés, les destins embourgeoisés, les destins des révoltés, des pieux, des exaltés, des amoureux ou amoureuses. Voilà, c'est une écriture fluide, très agréable. Il n'y a pas d'envolée lyrique, il n'y a pas de tape à l'œil dans ce bouquin. On emboîte le pas, si j'ose dire, un peu comme on met les sardines en boîte, dans cette époque, qui, en fait, en gros, c'est un siècle plus tôt, et qui on voit le chemin quand même parcouru, et ce qui reste à faire, un petit peu à faire pour certains, mais en tous les cas, vraiment, et si on a un œil un peu humide à la fin, c'est pas dû aux embruns, hein, je vous le dis tout de suite, c'est un peu... l'émotion qui saisit. Moi, je trouvais que c'est un roman assez poignant sur un environnement, un siècle, une partie de la vie, voilà. Et ça touche forcément à nous, puisque c'est sûrement nos grands-mères ou nos arrière-grands-mères qui ont vécu ça, en tous les cas, en l'occurrence, mes grands-mères. Enfin, c'était pas sardinières, mes grands-mères, je veux dire, mais elles ont vécu cette époque-là. Et donc, forcément, ça touche à notre filiation. Voilà, donc ça s'appelle Le lit clos de Sophie Broca. Écoutez, c'est paru en livre de poche et j'ai lu, hein, donc voilà. Tout ce que je vous présente, généralement, on peut les trouver en livre de poche. Donc, il n'y a pas de souci sur ça. Allez, petit interlude musical, et ça, c'est le lutin qui a choisi. Alors, je dois avouer que vu ce que l'on va parler, tu as pris le parti opposé. Voilà, c'est ça. Il m'a dit, j'ai décidé de faire le contraire de ce qui est dit dans le roman. Voilà, bah c'est bien. On va écouter le chant des partisans. Vous imaginez de quel côté on est de l'autre côté? Voilà, bah oui, ah bah écoutez. Moi je le laisse faire quand il a des idées complètement idiotes. Enfin non, mais celle-là elle est pas idiote. Non, la chanson est magnifique. Et c'est quand il me l'a présenté, je fais mais tu sais que ça parle de l'occupation le bouquin. Il dit ouais, c'est pas grave, on fera notre résistance. C'est le lutin quoi.

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C'était donc le chant des partisans. Et de quoi on va parler ? De la propagandiste. Super. De l'occupation, des collabos, super. Alors, on va parler donc de la propagandiste de Cécile Desprairies. Alors, c'est typiquement, et je vous le dis tout de suite, le type d'ouvrage qui crée automatiquement soit une polémique, et je peux le comprendre, même s'il m'en faut beaucoup pour m'offusquer, vous le savez, mais ça peut créer assez de polémiques sur ce livre-là. Alors, Cécile Desprairies, qui est aussi historienne de l'occupation revendiquée, évoque dans ce roman sa famille, notamment sa mère, Lucie, qui est une fervente pro-nazie, qui est débrouillarde, sans remords, sans regrets, ni Dieu ni maître, hein, limite. En fait, elle n'a aucun regret, sauf un, la mort de son grand amour, Friedrich, qui était un Allemand. Pendant la Seconde Guerre mondiale. Ah oui, bah sinon c'est pas drôle. Même quand elle va épouser donc le père de sa fille, donc le père de Cécile, là il est là pour le boucher un peu le trou et surtout pour racheter sa conduite à elle et à sa famille qui a profité de la situation, on va dire des années 30 à au milieu des 30 glorieuses. Alors on sent un malaise assez admiratif de la part de l'auteur dans ce roman.

En fait, on est des gens simples, on n'est pas des racistes, mais bien sûr. Voilà, et c'est vraiment un roman sur l'occupation, sur la collaboration, sur l'aversion d'un groupe pour un autre, sur l'amour flamboyant sous l'ombre de la Vestica, si vous voulez. Alors, sans complexe, sans questionnement, sauf des détails assez futiles, en fait, elle s'accroche à des trucs complètement anodins. Alors, ça pourrait rebuter, ça pourra, je pense, rebuter beaucoup de monde. Alors, j'ai pensé, en le lisant, à tous les descendants des résistants déportés ou fusillés, aux juifs spoliés, aux massacrés, aux Français qui ont eu peur, froid, faim pendant les années de plomb. Et ça pourra très très bien être entendu. Après, pour ma part, moi j'ai détesté cette, excusez-moi du terme, de connasse de Lucie, mais en fait je l'ai comprise. Alors, c'est sûrement dû, comme elle m'a dit, le lutin, parce que lui il a détesté le roman, par ma connaissance de la période, notamment ma connaissance aussi sur la collaboration et sur le on va dire le gouvernement de Pétain et la clique, et bien sûr sur cette connaissance aussi qui a engendré, comme je me suis renseignée, sur de la haine des autres qui a gangréné la société française, et pas seulement au XXe siècle mais bien avant le XXe siècle, et qui a engendré toutes les horreurs qu'on connaît, qui a perpétué toutes ces horreurs. Alors oui, le roman est peut-être un peu malsain, c'est haché, l'écriture et la formulation, on va dire, c'est quand même assez indélicat aussi, mais c'est le parti pris de l'auteur. Elle est franche, elle est sans embâge, elle ne s'excuse de rien, elle n'explique rien. Sa famille, c'était des collabos et ils en sont fiers. Ils ne voient pas le problème. Il y a juste un tout petit peu de côté, un petit snobinard quand même, qui fait que... qui vit sa vie comme un tourbillon, puis tant pis si c'est ça a emporté dans le néant des millions de personnes, on s'en fout, nous on n'a rien fait, on n'a pas de sang sur les mains. En fait, elle pourrait dire le truc de sa grand-mère, ça pourrait être moi je m'entends pas le coquillard, moi j'étais pas là, j'ai rien, de toute façon tout ce qui m'importe c'est Friedrich, mon grand amour, les autres n'ont pas compté, merci pour ceux qui ont suivi, super. Voilà, donc vraiment c'est un roman qui pourra être magistral pour certains, qui seront amenés à découvrir la collaboration, l'occupation, le tout ou rien hitlérien, etc. Et véritablement à, je pense, vomir pour les autres. Moi, je suis dans aucun camp, m'en fous. J'ai choisi de le lire parce que je voulais capter le bon comme le mauvais dans un roman et dans les personnages. Et puis, comme je vous le dis souvent, il va falloir se lever très tôt pour me choquer quand même, hein, voilà, surtout sur la période. Et puis comme disait l'autre, hein, famille, je vous ai, c'est pas le cas de chez celle de Cécile Déprimée, ils sont tous contents d'avoir collaboré, que voulez-vous ? Voilà, écoutez, ça s'appelle La Propagandiste de Cécile Desprairies. Si vous voulez en savoir un peu plus sur les Français sous l'occupation et ceux qui ont été assez heureux, hein, oh oui, quand même, voilà, et qui se sont dit, ah bon, nous, pas du tout, alors là, nous, non, pas du tout, mais bien sûr, voilà, et la marmotte, elle remet le papier alu sur le chocolat, voilà, donc, écoutez, chacun ça, mais c'est un livre à lire, voilà. Petite interview de Médical qui n'a rien à voir, mais qui parle de nature, et on va parler d'un naturaliste. Ah bah écoutez, Michael Jackson, Human Nature, et on se retrouve juste après pour un troisième roman, et là on change complètement de domaine, vous allez voir.

ça fait quand même vraiment du bien d'avoir un petit Michael Jackson dans les petites oreilles. Alors, c'était donc Human Nature. On va parler de naturaliste. Alors, Darwin, ça vous parle? Ah oui, bon, j'imagine. Alors, là, ça s'appelle Darwin, le dernier chapitre, de Michel Moati. Alors oui, vous avez tous entendu parler de Charles Darwin. Alors, que ce soit lui ou sa théorie, hein, voilà. Alors, eh ben, on va le découvrir avant sa reconnaissance en tant que naturaliste, machin, etc. Alors, on est avec le jeune Charles Darwin qui va embarquer à Plymouth à bord du SMS Beagle. Et l'équipage doit, a pour mission de mettre à jour les cartes marines grâce à de nouvelles technologies en 1831. Oui, hein? Première moitié du 19e siècle. Et tout au long du roman, en fait, on suit, grâce aux journaux de bord de Darwin et de deux autres personnages, la vie à bord, à terre, et on découvre, en fait, les autres personnes qui sont embarquées sur ce bateau. Alors, il n'a pas le pied marin, Darwin, ce qui est quand même ballot pour un mec qui veut étudier le monde. Mais bon, il n'est pas à la fête. Alors, il trouve en plus des choses qui sont assez malsaines, notamment, il trouve assez brutaux le fait que le commandant assène régulièrement des coups à trois marins qui sont fidjiens, sans compter que il n'est pas vraiment bien compris sur sa mission. Parce que quand il commence à expliquer sa théorie sur l'évolution des espèces, ça fait pas vraiment bien recette auprès des marins et auprès de tout le monde, notamment auprès du révérend à bord qui le prend pour un hérétique et qui va distiller une sorte d'hostilité dans l'esprit de l'équipage contre Darwin. Alors l'atout de ce roman vraiment qui est passionnant, enfin moi je l'ai trouvé passionnante et qui a des descriptions diverses. Alors qui peuvent être longues pour certaines personnes, moi non, mais c'est comme ça que j'aime les romans, qui explique aussi le cheminement de l'esprit de Darwin sur l'évolution de sa théorie et qui va être vu du point de vue aussi de trois personnages. Alors bien sûr Darwin, hein, il y a le cartographe et le garçon de cabinet. Voilà, alors ça nous donne des dialogues et des débats assez enflammés, tu m'étonnes. Sur l'évolution de l'espèce, tu m'étonnes, de l'époque. Et même si l'enquête, entre guillemets, policière, parce qu'il y a une espèce d'enquête policière au milieu qui n'est pas très intéressante, enfin, en tous les cas, pour moi, qui n'a rien apporté au roman, mais elle se prolonge tranquillou bilou. Tranquillou bilou. Moi, j'ai trouvé que le récit de voyage était fascinant. Voilà. Alors que ça soit les défaillances, les dégradations mentales et physiques des personnages, et aussi sur le fait que Darwin a une obsession absolument incroyable à propos de sa théorie. Et en fait, on s'aperçoit que deux siècles après, elle fait toujours polémique dans certains milieux, ce qui est quand même impressionnant. Il avait quand même cette conviction absolue de pouvoir trouver et expliquer l'évolution de l'espèce. Alors moi j'ai traversé les océans, les mers, j'ai fait escale, j'ai eu un peu mal au cœur sur le bateau, je suis un peu sujette au mal de mer, c'est quand même un peu ballot pour quelqu'un dont le grand-père était dans la royale. Voilà, c'est ballot. Ça dépend, hein. Si c'est une mer d'huile ça va, si ça remue un peu, oula. Tout sous abri. Hein. Voilà, je suis au fond de cale en train de fixer l'horizon. Moi. Mais j'ai énormément aimé cette traversée, les détails, les idées, les disputes. Et même les personnages les plus détestables, vraiment, ont ajouté un plaisir de lecture incroyable. Voilà, vraiment, j'ai beaucoup aimé ce livre. Je m'attendais pas, je sais pas à quoi je m'attendais en lisant, parce que je me suis dit, un truc policier sur Darwin dans un bateau. Ah bah non, au final, je me suis laissé porter par notre ami Darwin. Voilà. Allez, c'est Darwin, le dernier chapitre de Michel Moati, et on fait une petite pause musicale avec. On va parler d'un roman régional et on parlera après des livres de juin. Petite pause musicale, Joe Dassin, petit pain au chocolat. Ah, c'est pour pain. Ah, oh là là, tu es allé le chercher loin, ça là. Oh, mon Dieu, il a fait un choix musical, lui, je vous raconte même pas. Mon Dieu, mon Dieu.

Alors après le petit pain au chocolat, on va parler du pain noir. Oui, oui, on est allé jusque là avec le lutin. Alors, le pain noir de Georges Emmanuel Clancier. Alors, c'est le premier opus qui nous plonge dans un roman du 19e siècle, dans le Limousin. C'est un tournant de fin de siècle avec la guerre contre les Prussiens, donc on est autour des années 1870, et surtout qui parle de la condition misérable des paysans. Alors, Georges Emmanuel Clancier, en fait, a expliqué qu'il s'était calé en gros sur sa grand-mère pour écrire sa saga familiale, cette grand-mère qui lui avait parlé de sa vie, qu'il adorait et qu'il avait peur de perdre en fait un jour. Et donc il a écrit un roman à propos de sa grand-mère, même si c'était pas vraiment sa grand-mère, mais pour lui rendre hommage, et il a inventé les personnages de la famille Charron. Alors, c'est une écriture assez simple, j'ai pas dit simpliste, hein, attention, c'est simple, avec un soupçon d'élégance quand même, et il s'attache à montrer en fait tous les détails des vies de ces gens-là. Il parle des cheveux d'une mère, des habits d'une jeune fille, des peurs des soldats en devenir, parce qu'il y a quand même la guerre contre la Prusse. Il parle des veillées, il parle de la force d'un père, des affres des paysans du siècle, de ce siècle, de la fin du 19e, et aussi de cette terre, de la nécessité de survie. Alors, Le Pain Noir, c'est le premier tome sur 4, donc c'est un roman régional, mais c'est surtout le panorama social complet, familial, politique, sociétal, de cette période assez difficile, où on voit d'ailleurs percer les énormes avancées technologiques, ou enfin les premières avancées technologiques ou sociétales, et aussi les espoirs que ça lance dans la population, même si certains sont cantonnés au fin fond de leur terre, qui n'ont pas accès à toutes les informations nouvelles ou les technologies nouvelles de l'époque, hein, je rappelle. Et au milieu de tout ça, Clancier, en fait, il pose une certaine voix assez poétique dans les descriptions, dans les gestes, dans les mots. Alors, on va suivre notamment Catherine, qui au début est une gamine, qui a une vie assez difficile, qui voit le placement des enfants de sa famille, qui sont nombreux, un peu de partout pour apporter quelques sous pour nourrir les derniers-nés. En fait, elle parle de travail, de la dureté de la vie, des tâches répétitives quotidiennes que les hommes et les femmes ont à faire, et bien sûr de l'influence qu'a la politique, qu'a la société, et surtout qu'a l'Église à cette époque-là. Et la famille Charron, on les voit lutter, sans espoir des fois, côtoyer la mort, les handicaps de la vie, les difficultés des métiers, les heures assez longues, les conditions difficiles de vie, de logement, mais aussi des rencontres qui vont changer leur vie, qui vont embellir à un moment donné leur vie. Et quand le premier tome finit, en fait, la vie va être bouleversée chez la famille Charron. Et donc, on va voir Cathy, qui se fait jeune fille à ce moment-là, qui a une idée différente de la vie qu'elle aimerait mener. Qu'elle n'imagine absolument pas pouvoir faire, mais qu'elle imagine. Et moi, je dirais que Clancier, que je n'avais jamais lu, et comme Anglade et Michelet, que j'ai lu, quelqu'un qui décrit fort bien un pays, une langue, des coutumes, des traditions, une contrée, des vies, des croyances, et la beauté de tous les paysages qui sont là. Franchement, j'ai hâte de lire la suite de ce pain noir qui s'appelle La Fabrique du Roi. Donc, je le lirai au mois de juin, je vous le dis tout de suite. Alors, au mois de juin, nous allons lire certaines choses parce que, écoutez, il y a des petits trucs qui m'ont attiré l'œil. Alors, le premier, c'est L'Affranchie de Montmartre de Jean-Paul Delfino, qui va revenir sur la vie de Suzanne Valadon, elle va décrire la butte, la place des peintres, les bonnes et les mauvaises rencontres, etc. Et qui va lever un voile sur la mystère autour de la paternité de son fils, etc. Donc franchement, c'est quelque chose qui m'intéressait. C'est un personnage assez connu dans le Paris des années 1930 et des poussières. Donc c'était quelque chose qui m'intéressait. Deux, c'est On a tiré sur Aragon de François Wertz. Alors, j'aime beaucoup la maison d'édition
Rouergue. Donc généralement, j'ai toujours quand même un œil sur leur catalogue et ça, c'est sort en poche. Alors c'est l'histoire en fait d'une balle qui claque contre la pierre de l'escalier de la butte du Lion de Waterloo. Un coup de fusil dont on ignore l'auteur. S'il n'avait pas visé un auteur, quelqu'un de célèbre, on ne s'en serait jamais aperçu. On n'aurait jamais parlé de lui. Mais la personne en question est Louis Aragon. Alors on est en 1965 et Victor, avec un K comme dans KGB ou Kalachnikov comme vous voulez, est un détective privé. Il va être chargé d'enquêter sur cet attentat gardé secret et il va devoir replonger dans l'épouvantable Seconde Guerre mondiale et notamment le séisme que fut le pacte germano-soviétique. Et à l'époque, on se rappelle que Aragon a gardé la carte du parti socio-communiste, mais contrairement à Paul Nizan, par exemple. Voilà. Donc c'était quelque chose qui m'avait intéressé, et c'est une période qui m'intéresse aussi, donc vous le savez. Donc ça s'appelle On a tiré sur Aragon. Ensuite, je vais lire, alors sur recommandation, les prochains, d'un de mes amis avec sa femme. C'est d'ailleurs sa femme qui me le recommande. Ça s'appelle Hitler doit mourir de Hans Helmut Kriegsk. On est en juillet 44. L'Allemagne s'enfonce dans la défaite et un groupe d'officiers veut absolument éliminer Hitler et renverser le régime nazi pour négocier avec les alliés. On le sait, Stauffenberg, qui est un héros de guerre mutilé, etc., va placer sa sacoche dans le QG du Führer. Pouf, plouf, ça explose. Les communications sont coupé et donc le roman en fait rentre dans le doute de cette histoire, c'est-à-dire le laps de temps où personne ne sait ce qui s'est passé après l'explosion. On ne sait pas s'il a survécu. Il y a les loyalistes et il y a la Gestapo, des Gestapo qui vont traquer les traîtres et les conjurés, etc. Chacun ses pis. Voilà, c'est à peu près la trame du roman. Écoutez, on peut s'en gouffrer dans beaucoup de brèches cette histoire-là. Donc ça s'appelle Hitler doit mourir de Hans Helmut Kriegsk. Deuxième livre, c'est Shiloh, ou Shiloh comme vous voulez, mais Shiloh, de Shelby Fault. Alors on est dans le Tennessee en 1862. Ah oui, on fait des grands écarts avec Lisa. On est donc depuis un an dans la guerre de sécession qui meurtrit le pays, et cette fameuse bataille de Shiloh va être une des plus sanglantes. Et l'auteur raconte cette blessure profonde à travers la voix de 6 soldats des deux camps. Il s'approche au plus près de cette guerre de sécession, puisque c'est à hauteur d'homme, à propos des soldats, et donc on parle de l'absurdité des combats, de l'étrange ivresse de la cause de chacun de ces deux camps, de la détresse et surtout de la peur qui s'est emparée, et bien sûr tous les paradoxes qui sont à l'œuvre dans une guerre, notamment dans une guerre fratricide et civile. Et donc ce roman parle bien sûr du mal et du bien, mais qui se confond absolument, et de cette fameuse guerre de sécession qui a meurtri le pays et qui n'est pas finie en gros, puisque aucun des deux camps n'a véritablement gagné. Voilà, ah bah ça c'est sûr. Alors, Kukum, c'est K-U-K-U-M de Michel Jean. Alors ça m'a été recommandé par deux personnes qui font partie d'un club, notre club de lecture. Alors on est avec Almada qui a 15 ans, qui est tombée amoureuse de Thomas, qui est un jeune inu. Et elle, c'est une orpheline québécoise d'origine irlandaise. Elle va quitter les siens pour suivre ce jeune natif dans une existence de nomade. Mais évidemment, elle va rentrer dans une espèce de carcan qui est imposé aux femmes des autochtones pour apprendre la pêche, la chasse, etc. Et donc, bien sûr, au milieu de cette nature omniprésente, on va suivre son destin, que ça soit dans les bonheurs ou dans les peines de ce peuple ancestral qui a eu une mouvement de qui a vu sa liberté de mouvement entravée par les conquérants. Quand même. Voilà, donc ça s'appelle Cucum de Michel Jean. Écoutez, je ne sais pas à quoi je m'attends, mais elles avaient l'air très emballées, donc je les suis sur truc. Et évidemment, je vais lire le deuxième tome du Pain Noir. Donc cette fois-ci, c'est La Fabrique du Roi de Georges Emmanuel Clancier. Alors on est toujours dans la France du 19e siècle, toujours en Limousin, et la famille est accablée par le chagrin suite à la mort d'un des deux parents. Je ne vais pas vous les révéler tout.
Et Catherine a 13 ans. Et en fait, elle devient la personne référente de la charge de toute la maison. Voilà. Et donc, elle n'est pas seule dans le combat. Hein. Elle a son frère et elle a des amis, trois amis. Et son père, en fait, devient tourneur dans la fabrique du roi. Et donc, ben voilà, ça s'ouvre sur une nouvelle période. Et elle fait la connaissance aussi d'une certaine Émilienne qui est, on va dire, tellement différente d'elle et tellement d'un milieu différent d'elle. Voilà, donc c'est le temps de l'adolescence. Donc ça va des jeux, des travails, de l'amour, de l'amitié, des rires, des pleurs, etc. Bon, bref, du roman génial Limousin, mais avec une très jolie plume de Clancier. Donc écoutez, on va continuer à suivre ses aventures et on va essayer de voir si on se trouve pas mal. Alors, bah, on avait que ça à vous parler, donc du coup c'est vrai que c'est un peu court hein, le lutin, mais tu nous as préparé deux chansons. Il est bien ce lutin quand même, de temps en temps ça lui arrive d'être intelligent. Non, il en a même mis trois. Il s'est dit allez vas-y je t'en mets trois, voilà. Donc il m'a dit on va finir quand même le premier jour du mois. Je me suis dit ouais t'as raison, on va pas les attaquer tout de suite quand même, parce que voilà, il a fait chaud, on a failli crever, on a le cerveau qui a moulu. Le cerveau qui a molli complètement. Enfin, je veux dire, moi, j'ai été complètement abattue pendant 3 jours. Hein. Ah, il fallait me voir. Une loque. Vous voyez, Jabba le Hutt dans Star Wars. Ah, bah, c'était bon. Voilà, donc, affalé. Oh, bah, moi, je supporte pas la chaleur. Donc, du coup, j'étais un peu mal. Mais là, on s'en est bien. Ah, bah, écoutez, vous arrêtez pas de gueuler depuis un mois et demi. Ah, il fait chaud, Bah, voilà, il fait chaud maintenant. Voilà. Et maintenant, tout le monde dira, ah, putain, pourvu qu'il fasse froid. Ah, bah, on n'est jamais content de ce qu'on veut. Non, il faudrait une température constante. Voilà. 24-25, toute l'année, et 14 le matin. L'idéal sur Terre. La nuit, vous dormez bien. La journée, il fait beau, il fait soleil, il fait pas mauvais, il fait bon et tout. Vous pouvez sortir en t-shirt et tranquille. Voilà, ça serait bien, ça. Ouais, mais non. Ce pays n'existe pas. S'il existe, on va tous y aller. Hein. Enfin, moi, en tous les cas, je prends le premier billet. Hein. Je me casse, hein, je vous le dis tout de suite. Écoutez, on va écouter deux musiques. Alors, la première, on va passer Léo Ferré, Joli Môme. On se retrouve juste après Joli Môme pour enquiller la deuxième et après la troisième. Voilà, parce que, ah non, mais quand je vous dis que, ah, mais il est fatigant, ce garçon, il est fatigant. Allez, Léo Ferré, Joli Môme. On se retrouve juste après.

Alors, c'était juste après. Je vous le dis tout de suite, il a voulu me faire plaisir pour l'autre morceau. Si je vous dis Dépêche Mode. Oui. Non, je vous dis Dépêche Mode. Écoutez, suivez quand même. Hein. Dépêche Mode, Question of Lust. Est-ce que ça vous parle? Moi, ça me parle. Voilà. Et il m'a dit, je pense que ça va te faire plaisir de les annoncer. Ben, ça me fait plaisir de les annoncer. Oh là là, Dépêche Mode, Question of Lust. Quelle chanson sensuelle, celle-là.

Allez, vous vous occupez de ce que vous aimez, de vous, de vos proches. Nous, à Liberté FM, on s'occupe de vos petites oreilles. On se donne rendez-vous le 15 juin. Oui, oui, madame, il y aura une troisième émission ce mois-ci. Mesdames, messieurs, pardon. Ah, j'ai oublié, messieurs. Oui, oh, ça va, le lutin, c'est bon. Il me fatigue, lui. C'est le soleil, ça lui a tapé sur le ciboulot aussi. On se donne rendez-vous le 15. Je pense que ça sera un spécial musique. Et on se quitte avec Alphaville, Forever Young. Ah, mais celle-ci, elle est immuable. Oui, on aurait pu mettre Don't You Forget About Me, qui fête ses 46 ans, Seigneur Jésus. 41 ans, 41. Oh, mon Dieu, 41 ans. Mais on était jeunes et beaux. Allez, vraiment, moi, j'étais jeune et belle. Oui, toi, tu étais presque pas née. t'étais née, mais t'étais pas trop vieux quand même, hein, je pis. Voilà, bah écoutez, on se redonne rendez-vous dans 15 jours. Et d'ici là, portez-vous bien. Bisous, bisous. Dead or Alive. Non, qu'est-ce que je raconte? Alphaville. Forever Young. Je suis plus jeune du tout. Ah, voilà, c'est la vieillesse. Écoutez, on fait ce qu'on peut. Hein, voilà. Ciao.

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1: Bonjour à tous, c'est Cyril. On se retrouve pour vos idées de sorties. Samedi 6 juin, à la salle polyvalente de Chanterac, deux super lotos de 15 parties pour les amis du parc du Touron pour le bien-être des animaux. Il y aura une tombola de 25 lots et de nombreux lots à gagner. Le premier loto commencera à 14h30 et le second à 20h45. Ils seront animés par Romain et Béa. Vous pouvez réserver votre place au 07 85 72 74 67. Samedi 6 juin, à la Minute Blonde de Boulazac, vous avez un rendez-vous pour un festival metal, punk, hardcore et c'est caritatif au profit des enfants du pôle autisme. Vous retrouverez sur place une exposition des enfants du pôle autisme, de Périgueux, des stands de tatouage, des stands de merchandising, une tombola, possibilité de restauration sur place à 19h30, participation offrée 15€, c'est gratuit pour les moins de 12 ans. Et pour plus d'informations, vous pouvez envoyer un mail à l'adresse asso.assonefest2@gmail.com. Samedi 6 juin à Saint-Martin-de-Ribérac, l'association Route 709 vous propose un marché gourmand à partir de 18h. Il se déroulera place de la mairie, sur place, magret, moules frites, viande rouge, fromage, glace, pain, et tout ça sur une ambiance musicale. Dimanche 7 juin, à Ménesplé, brocante vide-grenier sur le stade. Sur place, restauration, buvette, avec un menu à 10€, magret canard frites et gâteau basque. Réservez votre place au 06 07 35 20 70. Dimanche 7 juin, à Mincignac, 2 méga loto. Le premier commencera à 10h30 et le second à 14h30. Il sera animé par Lionel pour l'association Les Amis du Pain. Au total, 5000€ de cartes cadeaux à gagner. C'est 10€ par personne pour un seul loto, 15€ par personne si vous participez aux deux lotos. Restauration possible sur place. Dimanche 7 juin de 14h30 à 19h à la salle des fêtes de la Tour Blanche, un thé dansant sous le soleil de juin. Il sera animé par l'orchestre Croque Musette. L'entrée est à 13€, à 16h pâtisserie offerte et à 18h45 sous Paris Coquane. Vous pouvez réserver au 06 70 72 20 28 ou 06 22 68 26 79. Les 6 et 7 juin, à l'espace Lunès d'Angoulême, week-end voyance, médiumnité, soins énergétiques, cosmétiques naturels. L'entrée est gratuite, venez vivre une expérience unique entre énergie, beauté et mystère. Vendredi 12 juin, à l'espace culturel André Malraux à 20h45 de Ribérac, méga loto du car rugby avec une super bourriche et tout ça animé par Lionel. 2500€ de lots et de cartes cadeaux à gagner avec en plus des colliers de viande, des corbeilles de fruits, des plateaux de fromage. Il y aura le jeu du bar et le bingo. Samedi 20 et dimanche 21 juin, salon des énergies subtiles à Nanteuil-Aurillac de Bourzac, avec les présences de Nadia Brisset qui est médium. On parlera de bien-être, de médecine douce, de massage, de minéraux, de voyance, d'artisanat. Il y aura des conférences de nombreux exposants. L'entrée est gratuite et la restauration sera assurée par un food truck. Plus d'informations sur ce salon au 06 12 94 42 55. Samedi 20 juin, à la salle de spectacle de La Roche-Chalet à 20h, un repas d'enfants qui sera animé par un DJ. Au menu sangria, assiette de bienvenue, paella, salade, dessert, café et vin compris. Le tarif est de 23€. Vous pouvez réserver en appelant avant le 14 juin le 06 80 53 90 42. Voilà, c'était vos idées de sortie. Vous pouvez retrouver le détail de toutes ces manifestations sur le site internet de Liberté FM ou sur notre page Facebook. Si vous aussi vous organisez une manifestation et que vous souhaitez en faire la promotion sur les ondes de Liberté FM, n'hésitez pas à nous envoyer un mail à contact@libertefm.fr. Quant à moi, je vous dis à très vite.
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0: Bonjour, ma sélection télé pour votre soirée du jeudi 4 juin sur TF1 du foot France-Côte d'Ivoire. Une douzaine de jours avant leur entrée en lice dans la Coupe du Monde contre le Sénégal, les Bleus de Didier Deschamps affrontent la Côte d'Ivoire à Nantes. Sur France 2, envoyé spécial, magazine présenté par Élise Lucet. Sur W9, il n'y a que la vérité qui compte, divertissement présenté par Pascal Bataille et Laurent Fontaine. Sur France 3, le mort de la plage, téléfilm. Héloïse Gentil, capitaine déterminée de la section de recherche de Caen, se retrouve plongée dans une enquête mystérieuse. Le corps de James Crowley, un vétéran de 91 ans, est découvert sur une plage revêtue de son uniforme de GI. Sur France 4, Le Passé, film avec Bérénice Bejo. Sur M6, Champagne, film réalisé par Nicolas Vanier. Des amis se connaissent maintenant depuis plus de 30 ans et ce week-end, la bande de quinquagénaires se retrouve en Champagne pour un enterrement de vie de garçon. Et puis sur TMC, Radin, film avec Danny Boone. Très belle soirée télé à tous. Très belle soirée télé à tous.
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1: Bonjour à tous, c'est Cyril. On se retrouve pour vos idées de sorties. Samedi 6 juin, à la salle polyvalente de Chanterac, deux super lotos de 15 parties pour les amis du parc du Touron pour le bien-être des animaux. Il y aura une tombola de 25 lots et de nombreux lots à gagner. Le premier loto commencera à 14h30 et le second à 20h45. Ils seront animés par Romain et Béa. Vous pouvez réserver votre place au 07 85 72 74 67. Samedi 6 juin, à la Minute Blonde de Boulazac, vous avez un rendez-vous pour un festival metal, punk, hardcore et c'est caritatif au profit des enfants du pôle autisme. Vous retrouverez sur place une exposition des enfants du pôle autisme, de Périgueux, des stands de tatouage, des stands de merchandising, une tombola, possibilité de restauration sur place à 19h30, participation offrée 15€, c'est gratuit pour les moins de 12 ans. Et pour plus d'informations, vous pouvez envoyer un mail à l'adresse asso.assonefest2@gmail.com. Samedi 6 juin à Saint-Martin-de-Ribérac, l'association Route 709 vous propose un marché gourmand à partir de 18h. Il se déroulera place de la mairie, sur place, magret, moules frites, viande rouge, fromage, glace, pain, et tout ça sur une ambiance musicale. Dimanche 7 juin, à Ménesplé, brocante vide-grenier sur le stade. Sur place, restauration, buvette, avec un menu à 10€, magret canard frites et gâteau basque. Réservez votre place au 06 07 35 20 70. Dimanche 7 juin, à Mincignac, 2 méga loto. Le premier commencera à 10h30 et le second à 14h30. Il sera animé par Lionel pour l'association Les Amis du Pain. Au total, 5000€ de cartes cadeaux à gagner. C'est 10€ par personne pour un seul loto, 15€ par personne si vous participez aux deux lotos. Restauration possible sur place. Dimanche 7 juin de 14h30 à 19h à la salle des fêtes de la Tour Blanche, un thé dansant sous le soleil de juin. Il sera animé par l'orchestre Croque-Musette. L'entrée est à 13€, à 16h pâtisserie offerte et à 18h45 sous Paris Coquane. Vous pouvez réserver au 06 70 72 20 28 ou 06 22 68 26 79. Les 6 et 7 juin, à l'espace Lunès d'Angoulême, week-end voyance, médiumnité, soins énergétiques, cosmétiques naturels. L'entrée est gratuite, venez vivre une expérience unique entre énergie, beauté et mystère. Vendredi 12 juin, à l'espace culturel André Malraux à 20h45 de Ribérac, méga loto du car rugby avec une super bourriche et tout ça animé par Lionel. 2500€ de lots et de cartes cadeaux à gagner avec en plus des colliers de viande, des corbeilles de fruits, des plateaux de fromage. Il y aura le jeu du bar et le bingo. Samedi 20 et dimanche 21 juin, salon des énergies subtiles à Nanteuil-Aurillac de Bourzac, avec les présences de Nadia Brissé qui est médium. On parlera de bien-être, de médecine douce, de massage, de minéraux, de voyance, d'artisanat. Il y aura des conférences de nombreux exposants. L'entrée est gratuite et la restauration sera assurée par un food truck. Plus d'informations sur ce salon au 06 12 94 42 55. Samedi 20 juin, à la salle de spectacle de La Roche-Chalais, à 20h, un repas d'enfants qui sera animé par un DJ. Au menu sangria, assiette du bienvenu, paella, salade, dessert, café et vin compris. Le tarif est de 23€. Vous pouvez réserver en appelant avant le 14 juin le 06 80 53 90 42. Voilà, c'était vos idées de sortie. Vous pouvez retrouver le détail de toutes ces manifestations sur le site internet de Liberté FM ou sur notre page Facebook. Si vous aussi vous organisez une manifestation et que vous souhaitez en faire la promotion sur les ondes de Liberté FM, n'hésitez pas à nous envoyer un mail à contact@libertefm.fr. Quant à moi, je vous dis à très vite.
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0: Bonjour, ma sélection télé pour votre soirée du jeudi 4 juin sur TF1 du foot France-Côte d'Ivoire. Une douzaine de jours avant leur entrée en lice dans la Coupe du Monde contre le Sénégal, les Bleus de Didier Deschamps affrontent la Côte d'Ivoire à Nantes. Sur France 2, envoyé spécial, magazine présenté par Élise Lucet. Sur W9, y a que la vérité qui compte, divertissement présenté par Pascal Bataille et Laurent Fontaine. Sur France 3, le mort de la plage, téléfilm. Héloïse Gentil, capitaine déterminée de la section de recherche de Caen, se retrouve plongée dans une enquête mystérieuse. Le corps de James Crowley, un vétéran de 91 ans, est découvert sur une plage revêtue de son uniforme de GI. Sur France 4, Le Passé, film avec Bérénice Bejo. Sur M6, Champagne, film réalisé par Nicolas Vanier. Des amis se connaissent maintenant depuis plus de 30 ans et ce week-end, la bande de quinquagénaires se retrouve en Champagne pour un enterrement de vie de garçon. Et puis sur TMC, Radin, film avec Danny Boone. Très belle soirée télé à tous.
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1: Bonjour à tous, c'est Cyril. On se retrouve pour vos idées de sorties. Samedi 6 juin, à la salle polyvalente de Chanterac, deux super lotos de 15 parties pour les amis du parc du Touron pour le bien-être des animaux. Il y aura une tombola de 25 lots et de nombreux lots à gagner. Le premier loto commencera à 14h30 et le second à 20h45. Ils seront animés par Romain et Béa. Vous pouvez réserver votre place au 07 85 72 74 67. Samedi 6 juin, à la Minute Blonde de Boulazac, vous avez un rendez-vous pour un festival metal, punk, hardcore et c'est caritatif au profit des enfants du pôle autisme. Vous retrouverez sur place une exposition des enfants du pôle autisme, de Périgueux, des stands de tatouage, des stands de merchandising, une tombola, possibilité de restauration sur place à 19h30, participation au frais 15€, c'est gratuit pour les moins de 12 ans. Et pour plus d'informations, vous pouvez envoyer un mail à l'adresse asso.assonefest2@gmail.com. Samedi 6 juin à Saint-Martin-de-Ribérac, l'association Route 709 vous propose un marché gourmand à partir de 18h. Il se déroulera à place de la mairie, sur place, magret, moules frites, viande rouge, fromage, glace, pain, et tout ça sur une ambiance musicale. Dimanche 7 juin à Ménesplé, brocante vide-grenier sur le stade. Sur place, restauration, buvette avec un menu à 10€, magret canard frites et gâteau basque. Réservez votre place au 06 07 35 20 70. Dimanche 7 juin à Mincignac, 2 méga loto. Le premier commencera à 10h30 et le second à 14h30. Il sera animé par Lionel pour l'association des Amis du Pain. Au total, 5000€ de cartes cadeaux à gagner. C'est 10€ par personne pour un seul loto, 15€ par personne si vous participez aux deux lotos. Restauration possible sur place. Dimanche 7 juin de 14h30 à 19h à la salle des fêtes de la Tour Blanche, un thé dansant sous le soleil de juin. Il sera animé par l'orchestre Croque-Musette. L'entrée est à 13€, à 16h pâtisserie offerte et à 18h45 sous Paris Coquane. Vous pouvez réserver au 06 70 72 20 28 ou au 06 22 68 26 79. Les 6 et 7 juin, à l'espace Lunès d'Angoulême, week-end voyance, médiumnité, soins énergétiques, cosmétiques naturels. L'entrée est gratuite, venez vivre une expérience unique entre énergie, beauté et mystère. Vendredi 12 juin, à l'espace culturel André Malraux à 20h45 de Ribérac, méga loto du car rugby avec une super bourriche et tout ça animé par Lionel. 2500€ de lots et de cartes cadeaux à gagner avec en plus des colliers de viande, des corbeilles de fruits, des plateaux de fromage. Il y aura le jeu du bar et le bingo. Samedi 20 et dimanche 21 juin, salon des énergies subtiles à Nanteuil-Aurillac de Bourzac avec les présences de Nadia Brissé qui est médium. On parlera de bien-être, de médecine douce, de massage, de minéraux, de voyance, d'artisanat. Il y aura des conférences de nombreux exposants. L'entrée est gratuite et la restauration sera assurée par un food truck. Plus d'informations sur ce salon au 06 12 94 42 55. Samedi 20 juin, à la salle de spectacle de La Roche-Chalais à 20h, un repas d'enfants qui sera animé par un DJ. Au menu sangria, assiette de bienvenue, paella, salade, dessert, café et vin compris. Le tarif est de 23€. Vous pouvez réserver en appelant avant le 14 juin le 06 80 53 90 42. Voilà, c'était vos idées de sortie. Vous pouvez retrouver le détail de toutes ces manifestations sur le site internet de Liberté FM ou sur notre page Facebook. Si vous aussi vous organisez une manifestation et que vous souhaitez en faire la promotion sur les ondes de Liberté FM, n'hésitez pas à nous envoyer un mail à contact@libertéfm.fr. Quant à moi, je vous dis à très vite.
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2: 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La deuxième, c'est vivement 18h pour qu'on commence à les enquiller. Dans mon salon, y'a un mec que je connais vite fait, qui s'allume un truc d'une très mauvaise qualité. Donc je lui demande si je peux tirer. Je m'endors devant l'épisode.

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2: Bonsoir, bienvenue sur Liberté FM. Voici les titres de cette édition ce vendredi 5 juin. Un rassemblement à Périgueux lundi à l'appel d'un collectif de victimes en hommage à l'INA. L'invité de ce journal va nous parler du loup en Périgord. Claude Ribouillot est l'invité. Il consacre un ouvrage aux éditions La Geste, justement au loup en Périgord. Nous l'entendrons dans un instant. Et puis la météo à la fin de cette édition avec demain des températures juste au-dessus des 20 degrés. Bonsoir, l'actualité est endeuillée depuis maintenant près d'une semaine et des collectifs de victimes appellent à un rassemblement lundi soir à 19h partout en France et notamment à Périgueux. Le rendez-vous est donné devant le tribunal à 19h par le collectif Femmes Solidaires d'Ordogne. L'objectif est de faire entendre leur colère face à l'impunité des pédocriminels, indique ce vendredi une publication de l'association Move Enfants qui lutte contre les violences faites aux mineurs suite au dysfonctionnement dans l'affaire Liana. La collégienne de 11 ans est portée disparue dans le Gers. Un corps a été découvert dans un silo à grains hier. L'identification en cours pour vérifier s'il s'agit bien de la jeune fille. Le principal suspect a fait l'objet de plusieurs plaintes pour viol et agression sexuelle, notamment en 2025, sans jamais avoir été entendu par les enquêteurs.
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2: Je reçois notre invité, est au téléphone, Claude Ribouillot, bonjour.
3: Bonjour.
2: Merci de nous accorder quelques instants sur Liberté FM. Vous êtes le co-auteur avec Frédéric Dumarchat d'un livre qui s'intitule « Le loup en Périgord ». C'est aux éditions La Geste. Pour quelles raisons vous êtes-vous intéressé au loup, même si effectivement, peut-être l'avez-vous remarqué aussi, grâce à une publicité télévisée, le loup revient à la mode ces dernières semaines?
3: Oui, voilà, c'est un sujet d'actualité. Avec Frédéric Dumarchat, donc, nous avons cherché et exploré tous les domaines qu'on avait en commun. Moi, je suis plutôt un ethno-anthropologue, un spécialiste, si on peut dire, du folklore, des traditions orales, alors que Frédéric, lui, est un historien spécialiste également des rumeurs, des légendes contemporaines. Et donc, le loup, c'est vraiment un sujet qui est intermédiaire entre nos deux domaines et qui les concerne à au moins égal. Et on a entrepris, département par département, région par région, d'explorer et la mémoire populaire et historique et l'actualité d'aujourd'hui. Ben, vous l'avez dit, oui, en effet, bien que en Périgord on ait affaire essentiellement à des loups isolés, le retour des meutes est probablement d'actualité. Alors, deuxième intérêt fondamental, c'est que c'est un sujet complexe et qu'aujourd'hui on peut donner raison aux défenseurs du loup, mais aussi aux bergers, aux éleveurs qui voient en lui une réelle menace. Donc on peut pas dire que les uns ont raison en face des autres. En cela, c'est un sujet intéressant parce que il est complexe et qui nécessite d'y réfléchir, de confronter les positions.
2: À travers vos recherches pour cet ouvrage, Le loup en Périgord, aux éditions La Geste, je le rappelle, est-ce que vous avez remarqué que le loup a toujours été présent, donc jusqu'au début du XXe siècle, en Dordogne?
3: Ah oui, oui, oui. Le loup, on a des témoignages. Donc, oui, j'ai oublié de souligner, ben, nous avons fait des volumes sur le loup, donc département par département, mais le Périgord, la Dordogne, est exemplaire en ce qui concerne les tout débuts du chien. C'est-à-dire que les fouilles préhistoriques, spécialement dans ce département, ont évoqué, trouvé, appris à repérer les différences entre loup et chien. Le chien est réellement issu du loup, c'est une certitude scientifique. Alors, à quel moment le loup apprivoisé est devenu réellement un chien, et ensuite c'est très vite diversifié. C'est certain que la Dordogne est un endroit particulièrement intéressant à ce niveau-là. Il se trouve que moi j'ai fait beaucoup de préhistoire, j'ai fait des fouilles en Dordogne, et mes amis préhistoriens m'ont fourni un certain nombre de renseignements justement sur le passé préhistorique tel qu'on peut le deviner à travers les restes, on peut dire les tas d'ordures des hommes préhistoriques, puisqu'on y retrouve des ossements dont certains montrent que la viande a été enlevée avec des silex, etc. C'est vraiment l'occasion avec le Périgord d'explorer ce passage du loup au chien.
4: Est-ce qu'il y a toujours eu plus de loups en Dordogne, donc en Périgord, que dans d'autres départements voisins? Puisque vous le disiez à l'instant, Claude, vous avez fait d'autres livres sur le loup en Charente, le loup dans les Landes, le loup en Corrèze.
3: Oui, pas plus, mais différemment. Il est certain que c'est passionnant d'écrire des volumes sur le même sujet dans des zones différentes, parce que le contenu s'avère à chaque fois renouvelé. On a eu l'occasion de plus travailler sur les dessins qui apprivoisent les loups, comme Saint-François d'Assise, hein, mais y en a partout. Il n'y en a pas beaucoup dans le Périgord, il n'y en a pas même, et donc comme il y avait le livre de Monsieur Orliac sur le loup en Dordogne, qui est un livre magnifique, il n'était pas question pour nous de faire un doublon, donc on a essayé d'aller chercher. Alors il y a des sujets tirés comme ça de pas grand chose, mais il se trouve que en Dordogne, il y a un saint qu'on rencontre plus que d'autres, la peste noire, et qu'on présente en général avec un bubon. On dit que c'est un bubon, mais d'autres, des spécialistes, des historiens, y ont vu plutôt une morsure à la hauteur de laine. Donc la religion a fait décaler la morsure vers le plus haut ou plus bas, de façon à ce qu'il n'y ait pas d'ambiguïté. Donc, et Saint-Roch, puisque c'est lui, a une importance. C'est un département où il y a le plus de sculptures ou de lieux de dévotion, de chapelles à Saint-Roch. Alors, le chien qui m'accompagne est quelquefois représenté comme pratiquement un loup, alors que dans d'autres, on va jusqu'à des petits chiens, justement pour se démarquer de la bête des bois.
4: Le loup en Périgord, signé Frédéric Dumarchat et Claude Ribouillot, c'est aux éditions La Geste.
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4: Un temps calme, ensoleillé et un petit peu plus doux demain. Bah oui, on ira jusqu'à 20 degrés à Villetouré, 21 attendu à Saint-Macary. La journée de dimanche sera très agréable aussi, avec du soleil et une moyenne de 23 degrés sur la Dordogne.
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4: Merci d'avoir suivi cette édition d'info. Très belle fin de semaine. Vous retrouverez pour l'information Christian Langenfeld demain et dimanche, et dès la matinale à partir de 7h. À lundi, 6h30, pour vos petits matins sur le 96.1. Bon week-end.

Bonjour, au programme de votre soirée télé de ce vendredi 5 juin sur TF1, Mask Singer, divertissement présenté par Camille Combal. Sur France 3, Roland Garros, la demi-finale homme. Sur M6, Arnaque Magazine présenté par Julien Courbet. Parmi les affaires de ce soir, le champion de la pelleteuse qui détruit tout sur son passage. Monsieur B se présente comme un professionnel du terrassement. Il détruit tout mais ne reconstruit rien. Sur France 2, haute saison, série. Sur France 5, fenêtre sur cour, film réalisé par Alfred Hitchcock. Sur TFX, première vacances, film avec Camille Chamou et Jonathan Cohen. Marion et Ben, trentenaires, font connaissance sur Tinder. Ils décident très vite de partir ensemble en vacances, malgré l'avis de leur entourage. Et puis sur Gulli, Ninja Turtles Teenage Years, film d'animation. Après des années passées loin du monde des humains, les Tortues Ninja entreprennent de gagner le cœur des New Yorkais et d'être acceptés comme des adolescents normaux. Très belle soirée télé à tous.

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1: Coucou tout le monde, bienvenue dans Move Party. C'est le retour avec le meilleur du son Eurodance des années 90 jusqu'à la dance du tout début des années 2000. Et c'est Stéphane pour vous accompagner pendant la prochaine heure avec le meilleur du son souvenir, The Cherry of the Cake, la cerise sur le gâteau. Et croyez-moi, encore plein de bons sons à venir avec, entre autres, cette semaine, on vient de débuter avec l'année 1999, les Venga Boys, Kiss When the Sun Don't Shine. La prochaine demi-heure est là, elle arrive là et elle se terminera tout à l'heure avec la génération 2000, systématique Everyday. Nous aurons également l'année 1995 avec Antera, ce sera Good Time Tonight et la version Hot Sun Mix. Pour l'extrait de l'album de la semaine, on a choisi le groupe Koro, extrait de leur album The Album, et on s'écoutera un titre qui n'est jamais sorti en single, il s'appelle Over and Over. Mais avant, Magnitudo, Jamie Baby, mais dès à présent, repartons avec l'année 1993, DJ Miko avec la reprise du tube des Fun & Blondes, What's Up, en version Eurodance.

0: À l'instant, le meilleur du son de la génération 2000 avec Systematic, c'était le Everyday en version Doc Brown Powered. Et ça, eh bien, c'était du bon son, hein.
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0: Chaque semaine, vous faites le plein de souvenirs ici même dans votre radio, mais sachez que vous pouvez également nous retrouver, bien quand vous le souhaitez, sur internet via notre site officiel www.moveparty.fr ou encore vers les réseaux sociaux.
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0: Nouvelle demi-heure qui arrive maintenant dans votre radio avec le bon son souvenir de l'Eurodance et elle se terminera tout à l'heure avec l'année 1996, Loft Mallorca et tout ça en version extended. Nous aurons également l'année 94 avec Nightfly, Bang, Roselyne Clark, Giving Up, Giving In, mais dès à présent repartons avec l'année 1993 et le groupe United Six pour leur titre Night in Motion.

À l'instant dans Move Party, le son de Loft et l'année 1996, c'était Mallorca, un titre qui sent bon l'été. Et d'ailleurs, en parlant d'été, eh bien n'oubliez pas que Move Party sera là pour vous accompagner pendant le mois de juillet et août avec les spéciales de l'été de Move Party. Et on sera là avec le meilleur du son Eurodance des années 90. Croyez-moi, encore plein de bons sons à vous faire entendre, eh bien pendant toute cette période. Et avant l'été, eh bien c'est le dernier mois de la saison en ce qui concerne Move Party. Oui, nous sommes déjà au mois de juin et ça va défiler à toute allure pour les vacances. D'ici là, eh bien, on se retrouve quand même la semaine prochaine, même endroit, même heure, avec l'Eurodance des années 90, ainsi que la dance du tout début des années 2000. Et terminons avec l'année 94 aussi, Jane avec Take Me Up. Prenez bien soin de vous, gardez le rythme. Ciao, ciao.

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1: Et nous voici repartis pour une nouvelle semaine du Technosystème. Le numéro 1095, on est parti pour vivre ensemble 60 minutes de son dance dans votre radio. Italo Dance, Hands Up, mais pas que. Le meilleur du son dance dans sa généralité va être passé en revue dans ce Technosystème avec aujourd'hui 3 titres en plus que la moyenne. Voilà, les titres sont plus courts. En tout cas, beaucoup de titres aujourd'hui à vous diffuser dans le Technosystème. Ça ne nous empêchera pas d'avoir les souvenirs, le coup de cœur de cette semaine, le fait de réécouter celui de la semaine dernière également. Ce sera en toute fin d'émission. Mon programme à nouveau pour cette semaine et je vous propose d'entamer avec l'Italo Dance.
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1: L'Italo Dance, mais pas que. Je vous ai dit dance dans sa généralité. Galézard Project arrivera avec Love Story pour terminer cette série. Vous verrez que c'est un titre qui sonne plus dance que Italo Dance, mais qu'est-ce qu'il est bon. C'est pour ça qu'on vous le diffusera tout à l'heure, au même titre que Cluster DJ avec Party C19. On aura l'union entre Domassi et Jonathan Pedrosa pour le titre In Your Wise. Du souvenir également, 2021, en juin 2021, sortait Niviro avec Night and Day, mais c'est un remix Italo Dance signé par Pancho DJ. Ce sera donc notre souvenir. D'ici là, deux nouveautés. Dengi DJ avec Attenzione a questa casa. C'est à venir dans moins de 4 minutes puisque c'est DJ PMJ, un artiste très très actif avec Ami Mennera. C'est donc en nouveauté dans notre émission du Technosystème. Soyez les bienvenus.
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0: Un titre qui sonne pas trop italodense, ça je vous l'avais dit en début d'émission, mais qu'est-ce qu'il est bon. Love Story, à l'instant, Galizard Project dans notre série Italodense pour la clôturer, mais elle sera de retour la semaine prochaine. On vous rappelle qu'il reste pas beaucoup de numéros, hein, 3 me semble-t-il, avant de passer au Technosystem Summer Edition, puisqu'on sera présent durant tout cet été avec ces Technosystem pour vous présenter tout ce qu'on faisait de mieux durant cette année 2025-2026, avec chaque semaine un mois qui sera retracé. Pour le moment, place au son Hands Up.
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0: DJ THT Empire One avec Over You est au programme. On aura également notre coup de cœur de la semaine dernière en toute fin d'émission, Des Coups avec Don't Break My Heart. En effet, on va vous le rediffuser tout à l'heure. On aura du bon son également avec Sweetbox et le titre Abracadabra. On aura Slasher, Neverending Dreams, remixé par Dance Cornered. Du souvenir également, direction 2016. En juin 2016, on vous passait ce titre de Wizard et Mega Stylus qui s'appelait Take a Chance. Et bien, ce sera à redécouvrir tout à l'heure. Du coup de cœur à venir, il est Hands Up à nouveau cette semaine, c'est Kimbaley avec Lily Goes Everywhere. Et c'est un remix signé Jay Koon que vous allez pouvoir découvrir dans un instant. C'est donc notre coup de cœur de cette semaine. Et ça arrive juste après Lou Max avec le titre TikTok. C'est une nouveauté que je vous propose, pas le titre puisque vous allez le connaître. C'est le remix qui est nouveau et c'est pour redémarrer notre série Hands Up dans le Technosystem.
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notre excellent coup de cœur de la semaine dernière, juste à l'instant pour terminer ce Technosystème 1095 d'Echo avec Don't Break My Heart. C'est donc la fin de cet épisode. Nouvel épisode la semaine prochaine sur cette même radio. Je compte sur vous pour être là. D'ici là, portez-vous bien. Ciao, ciao.

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2: Bonjour et bienvenue dans le nouveau Happy Hour de cette semaine. Et pour commencer ce mois de juin, je vous propose une spéciale lento. Pendant une heure du son lento pour vous accompagner sur votre radio. Allez, on commence tout de suite avec Bieto et le titre Scazzo Pazzo. Et ce sera suivi de Zion & Lennox avec le titre Pierre Dola Cabeza.

continue cette spéciale Lento avec Dario Cinta Fit Anto et c'est le titre Without You. Et ce sera suivi de Stare et un titre de Beneg.

Rex, DJ JP de Rosa et Didi Parigi avec l'ami Astrada. Et je vous propose le remix de Mawex dans cette spéciale Lento. Et ce sera suivi de DJ Victor SS avec Shredon. Et c'est la remix Slow Style de Robert Miles.

On continue cette spéciale Lento dans ce Happy Hour de cette semaine avec DJ CEO et le titre Essential. Et ce sera suivi de Alfredo Nini avec le titre I.

toujours au rythme du son lento. C'est Gigi D'Agostino avec le titre The Final Countdown. Et ce sera suivi de Elena Danz avec le titre Dreams.

artistes dont vous êtes habitué dans le style lento ou même Italo Dance, DJ Store, Andrea SD, et je vous propose la Canzone Nostra, et ce sera suivi de Tell Me Where, c'est le titre de DJ Bobo, mais là c'est version lento et c'est le remix de Expand.

vous a plu. Pour commencer ces spéciales du mois de juin, la semaine prochaine, ce sera une spéciale Italo Dance pour vous accompagner pendant une heure. Et on va finir avec DJ Maxwell Adagio Four Strings. Donc on se retrouve dès la semaine prochaine avec le son Italo Dance sur votre radio. Moi, je vous souhaite une bonne semaine. Surtout, prenez bien soin de vous. À la semaine